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1: Bonjour à tous. Nouveau record de chaleur battu en France. La température a ainsi atteint hier près de 38 degrés à Angoulême, une valeur exceptionnelle pour un mois de mai. Il a également fait ce jeudi plus de 37 degrés à Narbonne ou encore à Perpignan. Aujourd'hui, 14 départements sont toujours en alerte orange canicule. Paris et sa petite couronne ainsi qu'une grande partie de la façade atlantique sont concernés. Cette vague de chaleur devrait commencer à régresser dès aujourd'hui par le nord-ouest jusqu'à dimanche. Et conséquence de cette chaleur, certaines écoles surchauffent. C'est le cas notamment dans les Landes. Une école élémentaire de Souston n'a pas ouvert hier et reste fermée encore aujourd'hui. Il s'agit selon la mairie de préserver les enfants alors que la température est montée jusqu'à 53 degrés à l'intérieur de l'établissement en début de semaine. Dans le reste de l'actualité, ce drame à Angers, le corps sans vie d'un bébé a été retrouvé dans la Maine. Il s'agit d'un nourrisson de 4 jours recherché après une tentative de suicide de la mère. Cette dernière était partie de son domicile avec son enfant dans la nuit de mercredi à jeudi avant de sauter d'un pont à Château-Gontier en Mayenne. Elle a été hospitalisée. Une usine du fabricant de Sophie la Girafe perquisitionnée hier en Haute-Savoie. L'opération a été menée dans le cadre d'une enquête pour tromperie. Le groupe est en effet accusé de produire le célèbre jouet en Chine en l'estampillant Made in France. Le patron a reconnu une partie des faits dans la presse tout en assurant qu'il s'agissait d'une mesure temporaire. Un drone russe en Roumanie, membre de l'OTAN. Le ministère roumain de la Défense assure ce matin qu'un appareil a touché un immeuble résidentiel sur son territoire, près de la frontière avec l'Ukraine. 2 personnes ont été légèrement blessées. Des incursions de drones en Roumanie ont été détectées à plusieurs reprises depuis le début de l'offensive russe. Et puis on termine avec un mot de football et un billet pour la Ligue 1 ce soir. L'OGC Nice gardera-t-il sa place dans l'élite ou Saint-Etienne retrouvera-t-il la Ligue 1? La réponse est ce soir avec le barrage retour. Les Niçois reçoivent les Stéphanois à 20h45. Match qui se jouera à huis clos à l'Alliance Riviera. Excellent début de journée à tous.
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1: Le petit village du Verdier dans le nord du Tarn accueille la 3e édition du festival La Bugado. Ça se passe le samedi 4 juillet. Damien Kléber est bénévole à la compagnie PTT, Portée Tout Terrain, qui porte beaucoup de choses et notamment ce festival.
2: Cette année, on est parti sur une plus petite édition. Plutôt que de partir sur un vendredi et samedi, on va faire le samedi uniquement, mais avec les mêmes intentions. Donc un festival à prix libre, avec des animations, des spectacles, des concerts, comme il se doit. Là, au programme cette année, on a prévu de faire un loto à 18h pour s'ouvrir un peu là-dessus. Et surtout la disco pétanque, qui sera comme une partie de pétanque normale, mais avec plus de fun et un concours secondaire annexe de

0: déco, sur les lancers boules, sur les déguisements. Il ne faut pas hésiter à venir déguiser les paillettes, tout ça. Tout
1: j'allais dire surtout des paillettes.
0: Surtout des paillettes, bien sûr. Alors l'intention, c'est déjà de ramener plus de festivités dans les petits villages, justement, et surtout de faire un festival qui soit ouvert aux habitants et aux habitantes du coin. Et donc, justement, de ne pas créer un microcosme entre nous, mais plutôt de s'ouvrir au maximum, d'où la pétanque, le loto.
1: Le rendez-vous, c'est à partir de 14h, et Damien nous fait un petit condensé du programme.
0: Dès l'ouverture, en fait, à 14h, on va avoir deux spectacles. Un premier spectacle d'aérien dans les arbres, qu'on fera directement dans la peuplerie, à côté du lieu du festival, suivi d'un duo d'acrobatie clown. Ensuite, donc la disco pétanque à 15h, le loto à 18h, et un spectacle de danse hip-hop à 20h30 avec la Conjuration des Balkis, qui sont une dizaine d'artistes de la compagnie Peppermint, suivi bien sûr d'une DJette Mélaniac à partir de 22h.
1: La Bugado, ça se passe au Verdi le samedi 4 juillet à partir de 14h. Toutes les informations pratiques et de programmation sont sur le site internet dédié labugadofestival.fr.
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1: Pour son troisième salon artistique, la jeune association L'Art et Création a réuni une quinzaine d'artistes locaux et nous invite à les découvrir ce week-end. Retour sur la création de l'association, son parcours et cette troisième édition du salon artistique du Bas-Ségala. Karine Augustin-Narcisse et Virginie Cavailly-Fontbonne.
2: En fait, L'Art et Création a connu le jour, on va dire, il y a trois ans, en juillet 2023, avec son premier salon artistique, où on voulait faire connaître en fait les artistes locaux. Cette idée vient en fait de la présidente de l'association, Dominique de Kermel, qui avait une folle envie de faire connaître l'art en milieu rural. Donc ce premier salon a été un vrai succès et une très belle surprise en fait. On a décidé, suite à ce salon, de créer l'association L'Art et Création. Donc en 2024, nous n'avons fait aucune manifestation, mais dès 2025, on a relancé avec le deuxième salon artistique où on a présenté une quinzaine d'artistes et on avait aussi en marraine donc Virginie Cavailly-Fontbonne qui nous a fait l'honneur donc de sa présence et de ses très belles créations de mandala.
3: Donc j'ai eu la chance de participer à ce salon en tant que marraine. J'ai pu exposer mes mandalas sous diverses formes, donc des mandalas sur des grands châssis entoilés, des mandalas plus petits sur papier. J'ai eu un très beau retour du public, ce qui a été un très beau moment, très chaleureux.
2: Donc là, nous avons décidé cette année de relancer donc ce troisième salon artistique. Nous aurons encore une quinzaine d'artistes présents, peinture, dessin, photographie, sculpture, mandala, papier découpé et bois seront à l'honneur. Par contre, cette année, un nouveau parrain qui sera donc Jean-Marc Gauthier, qui est auteur, photographe et réalisateur du Bas-Ségala.
1: Le troisième salon artistique du Bas-Ségala se tiendra ce week-end à la salle des fêtes Paul Rouziès à la Bastide de l'Évêque. Entrée gratuite et une tombola nous permettra de repartir avec des œuvres des artistes qui exposent.
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0: 7h, bienvenue sur CFM Radio, c'est Jérôme tout ce matin avec vous jusqu'à 10h et là tout de suite, place à l'actu.
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0: On retrouve les principaux titres de ce vendredi 29 mai avec Clémence Lobary tout de suite. Bonjour Clémence.
2: Bonjour à tous. Plus que 11 départements en vigilance orange canicule sont concernés. Paris et sa petite couronne ainsi que la façade atlantique de la Gironde à la Loire-Atlantique en passant par la Charente. Hier, il a encore fait très chaud en France avec quelques records de température battues. Plus de 38 degrés notamment dans les Landes à Bégard ou près de 38 degrés à Angoulême. Cette vague de chaleur devrait commencer à régresser dès aujourd'hui et jusqu'à dimanche. En attendant, le gouvernement s'est réuni hier afin de travailler à un plan d'endurance pour l'été. L'occasion pour le Premier ministre de faire passer le message que ce n'était pas à l'État de tout gérer lors de cette vague de chaleur. Dans le reste de l'actualité, beaucoup de progrès vers un accord avec l'Iran. C'est en tout cas ce qu'affirme cette nuit le vice-président américain Jed Vance. Les deux pays pourraient en effet mettre au point un protocole d'entente afin de prolonger le cessez-le-feu de 60 jours. Donald Trump, lui, ne serait pas encore prêt à l'approuver. Il était accusé d'avoir encaissé une cagnotte après les meurtres d'Incarville. Jean Messia a finalement restitué les fonds aux plaignantes, soit 42 000 euros. Cet argent avait été récolté pour les veuves des agents pénitentiaires tués par Mohamed Amra. Jean Messia mettait en cause la plateforme de financement participatif. Ce drame à Charolles dans la Drôme, un adolescent de 15 ans est mort hier après s'être blessé au cou avec une tronçonneuse. L'accident s'est produit dans le cadre de sa formation dans un lycée agricole. Une cellule d'urgence psychologique a été mise en place au sein de l'établissement. Et les deux Français disparus en mer au Maroc, ils ont finalement été retrouvés sains et saufs. L'alerte avait été donnée dans la nuit de dimanche à lundi. Leur catamaran a rencontré des difficultés au large de Tanger. Ce bateau ainsi qu'un radeau de sauvetage avaient été retrouvés vides. Finalement, les deux naufragés ont été récupérés par un navire de commerce. On termine avec un mot de tennis. Le troisième tour de Roland-Garros débute aujourd'hui. Un seul Français sur les courts. Quentin Alis qui affrontera le numéro 3 mondial, l'Allemand Alexander Zverev. Hier, Arthur Hiddensch et Elsa Jacquemot ont été éliminés. On rappelle bien sûr la victoire de Moïse Kwame. Excellent début de journée à tous.
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Sombre Potential. Il est 7h06, très bonne matinée sur CFM Radio. J'espère que vous souffrez pas trop de la canicule ces jours-ci. 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Dans un court instant, on va parler de jeux vidéo et dans l'actu cette semaine, il y a le retour de l'agent 007, 14 ans après le dernier jeu James Bond. Et on va voir ce que ça vaut selon les critiques. Juste avant, voici Phil Collins.

0: 007 First Light. L'attente aura été longue pour les fans de Bond. James Bond, 14 ans donc, pour enfin retrouver le célèbre 007. Il s'agit ici d'un préquel qui s'intéresse au début de l'agent du MI6. Ce 007 First Light est développé, édité par IO Interactive, le studio aux commandes de la saga Hitman. Et la presse internationale a rendu son verdict cette semaine. C'est une franche réussite pour le retour de la licence, avec un score de 87% sur le site Metacritic. 8 sur 10 pour le site Gamekult, pour qui il s'agit d'une super production capable de faire sensation et de remettre James Bond sur le devant de la scène vidéoludique. Jeu Actu va plus loin en donnant un 19 sur 20. Selon le site, c'est un blockbuster popcorn comme on n'en fait plus. Et la manière d'un Hitman, James Bond a au moins 3 ou 4 façons de réussir chaque mission, ce qui laisse une vraie liberté créative aux joueurs. Enfin, du côté de IGN France, c'est un 9 sur 10, le plus grand jeu James Bond de tous les temps. Une expérience visuelle folle et une vraie force au niveau des dialogues et des cinématiques. Un petit bémol tout de même selon IGN sur l'IA très perfectible des ennemis. Dans tous les cas, ce 007 First Light est un immanquable pour les fans. Il est sorti ce mercredi 27 mai sur PC et console de salon. C'est tout pour votre actu JV ce matin. On se retrouve très vite pour la météo de vos départements et puis la musique continue aussi, bien sûr, dans un instant avec Jane. C'est le titre Nobody Knows.
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1: Un très beau ciel bleu. Dès ce matin, il va rester dégagé jusqu'en fin de journée. Mais prudence toujours avec la canicule qui persiste en ce vendredi 29 mai. Ce matin, on compte déjà 29 à l'Albin, qui est 27 à Saint-Céré. 27 aussi à Noïc et la Guépie. 25 ce matin à Lacône et 28 à Monestier. 24 à Salcuran et 29 à Villefranche de Rouergue. Cet après-midi, il fera 34 à Cajard et jusqu'à 31 à la Bastide-Murat. 32 à Caylus et 30 à Montclar de Quercy. 34 pour Albi cet après-midi et 29 à Vienne. 30 à la Fouillade. Des 33 à Espalion. Et puis aujourd'hui, on peut souhaiter une bonne fête aux Ursules en ce vendredi 29 mai. Quand la grotte raconte des histoires d'avant le temps, Marco Bénard et Naïmi Tiberghien, conteurs, sont au micro Lisa de CFM Caylus dans un instant pour parler des 8 rendez-vous cet été à Saint-Antonin.

0: Retiens le chagrin for you, il est 7h20 et d'ici quelques minutes, je vous donne quelques bonnes idées de sorties à faire en ce moment sur vos départements avec le beau temps. En plus, autant en profiter. Les Red Hot Blink 182, ça arrive aussi dans quelques minutes côté musique. Et là, tout de suite, on va parler de rendez-vous autour des contes et de la nature avec Lisa de CFM Kielus, direction Saint-Antonin dans le Tarn-et-Garonne.
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2: Cheminer sous les arbres sur le Causse, se laisser happer par le silence de la grotte, écouter le murmure des pierres et apprendre des chauves-souris. Quand la grotte raconte des histoires, ce sont 8 rendez-vous cet été, dont le premier c'est ce samedi. 3 heures d'immersion en nature autour de Saint-Antonin-Noble-Val, guidée par la voix des conteurs Marco Bénard et Naémie Thiberguien.
3: On a été, moi j'ai été chercher une légende en fait. Que j'étais trouvée chez les Amérindiens, mais qu'on retrouve dans plusieurs endroits du monde. Et à partir de là, j'ai tressé une histoire.
4: Les salles des fêtes, c'est sympathique. Les petits lieux, c'est sympathique. Mais j'adore, et depuis toujours, déjà vivre dehors, tant que possible, et compter dehors, c'est magnifique. Il se passe quelque chose d'autre. On est trop dans nos écrans, et puis aussi dans nos idées, dans nos concepts, dans notre mental. Voilà, ça fait du bien. On s'immerge dans quelque chose de sensible. Un paysage, une nature, un chemin qui nous parle. Nous, on a quelques petites histoires, mais la nature nous parle tout le long du chemin. Et puis après, on arrive dans une grotte, c'est la même chose. Il y a à la fois un émerveillement, un choc. Il y a tout un tas de choses qui se passent au contact des paysages. Et ça, c'est la première chose qu'on a voulu faire. Et on y rajoute notre parole, voilà, pour habiller le tout ensemble.
2: Le lieu est tenu secret, mais pour les rendez-vous, le prochain c'est ce samedi, et vous pouvez vous inscrire en tapotant dans un moteur de recherche « Quand la grotte raconte des histoires d'avant le temps ».
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Edging de Blink 182, très bonne matinée sur CFM Radio. Il est bientôt 7h30 et tout de suite, on va faire un petit tour sur vos départements, voir ce qu'il y a à y faire tout près de chez vous, les sorties à ne pas manquer. Sur la commune de Fonrieux, dans le Tarn, c'est l'expo Les Amériques et la réforme de Frédéric Lair. Elle est encore à voir jusqu'au 15 juin au musée du protestantisme de Ferrières. Les œuvres présentées dans l'exposition resituent le contexte historique ayant amené l'exode protestant des Huguenots vers les Amériques et évoquent l'héritage de cet exil. Un travail pictural qui crée des connexions visuelles entre l'âge des grandes découvertes et notre époque actuelle. À Honnay-le-Château, dans l'Aveyron, c'est l'exposition Monde perdu qui se tient jusqu'au 4 juin à la MJC. Une expo photographique dans laquelle Dylan Olivier nous invite à plonger au cœur du monde sauvage. Loin des regards humains, il capte la beauté brute, la force tranquille et parfois la fragilité des animaux dans leur habitat naturel. Chaque image est un face-à-face, une tentative d'approcher ce qui nous échappe. Et puis direction Gaillac avec l'exposition « Ce que le noir révèle » à l'espace culture Place d'Opoule. Allez y découvrir les œuvres de Michel Keva, une artiste qui sublime lumière et contraste à travers des peintures sensibles et expressives. Une expo entre noir et blanc et couleurs éclatantes, c'est à voir encore pour quelques jours jusqu'au 31 mai. Voilà pour cette rubrique culturelle ce matin sur CFM. On y reviendra dans une heure et c'est Elephants tout de suite, Streets of Rage.

0: Lewis Capaldi, Say Love, 7h38, direction Montauban d'ici quelques minutes à la galerie Regard d'Artiste. Jusqu'à demain, c'est à voir l'exposition Grain. C'est Manon qui va nous en dire plus ce matin dans le coup de projecteur. Et puis juste avant, moi je vous parle de la météo aujourd'hui sur tous vos départements et puis de ces températures caniculaires pour cette fin de mois de mai. C'est Essaé qui arrive très vite aussi avec Sans Toi.
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1: Le soleil est toujours bien installé sur vos départements. Aujourd'hui, il va falloir se préparer à nouveau à des températures très hautes, hein, bien au-dessus des normales de saison. Ce matin, 30 à Castelnau-Moratier, 26 à Montredon, 28 à La Française, à La Bastide-de-Peine, à Cordes-sur-Ciel aussi, 26 ce matin à Brassac, 25 pour Rodez et 29 à Malville. Cet après-midi, on comptera jusqu'à 35 à Cahors, 32 à Quissac, 33 à Sept-Fonds et Montauban, 31 pour Vaour, 27 à Murat-sur-Vèbre, 30 à Onet-le-Château et 32 à Saint-Affrique. Et puis aujourd'hui, vous pouvez souhaiter, si vous en connaissez, une bonne fête au Ursule en ce vendredi 29 mai. L'exposition Grince à la galerie Regard d'artiste à Montauban jusqu'à demain. C'est avec Manon qu'on voit ça dans le coup de projecteur dans quelques minutes.

0: Billie Jean de Michael Jackson. 7h50, on retrouvera vos infos à 8h sur CFM Radio. Et puis bien sûr, je vais vous rappeler aussi ce qu'il y a à gagner ce matin. Si vous êtes plutôt cinéphile, restez bien à l'écoute. Richards, ça arrive très vite avec I Got A Woman. Et là tout de suite, direction la galerie Regard d'artistes à Montauban. C'est le coup de projecteur de Manon pour découvrir cette expo Grain.
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2: L'exposition Graine est actuellement visible à la galerie Regard d'artistes à Montauban. On y retrouve les œuvres de Marianne Carle, les sculptures de Claire Couffin et les peintures de Laure Baudry. Visible jusqu'au 31 mai, l'exposition explore le thème du grain et illustre la grande amitié qui unit les artistes.
3: Alors moi c'est Laure Baudry, je suis artiste peintre. Je propose un travail de peinture sur toile qu'on pourrait qualifier de figuratif naïf. Et pour cette exposition, c'est un travail qui tire encore plus vers la stylisation. Voilà.
4: Je suis Marianne Carle. Pour cette expo, mon travail c'est entre figuratif et abstrait, tirant sur l'abstrait. Et c'est un travail sur la matière et le mouvement.
5: Et moi, donc, je suis Claire Couffin, céramiste. Là, pour l'expo, pareil, le thème, c'était le grain. Donc, moi, j'ai travaillé des sculptures avec une chamotte très forte, avec comme des grains de terre cuite qu'on incorpore à l'intérieur. Donc, ça donne vraiment de la matière. Et pour le thème, les grains, ça m'a fait penser aux grains de sable, la plage. Donc, j'ai fait toute une série de sculptures que j'intitule « Les iodés » et c'est tout le bonheur qu'on peut avoir en train de se promener ou de se baigner à la plage. On a eu vraiment beaucoup de plaisir à créer cette exposition. C'est une belle histoire d'amitié qu'on a entre nous. Et c'est vrai qu'on apprécie énormément le travail qu'on fait les unes les autres. Et vraiment, c'est de transmettre toute cette belle émotion d'amitié et de couleur et de joie de vivre qu'on veut donner de par nos tableaux et nos sculptures. Donc ça, c'est vraiment un partage qu'on a et un plaisir de divulguer et de faire partager ce bonheur.
2: Pour découvrir l'exposition, rendez-vous à la galerie Regard d'artistes, à deux pas de la place nationale, de 10h à 18h. Laure Baudry et Claire Couffin exposeront également leurs œuvres à partir du 10 août à Lozère.
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0: 8h, très bonne matinée avec nous sur CFM Radio. Bon courage si vous partez au boulot ce matin avec cette température qui plus est. C'est Jérôme là pour vous accompagner tout ce matin jusqu'à 10h. Tout de suite, on retrouve l'essentiel de l'actu.
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0: On écoute Clémence Lebary tout de suite. Bonjour Clémence.
2: Bonjour à tous. La Roumanie dénonce une grave et irresponsable escalade de la Russie. Un drone russe a en effet percuté un immeuble sur le territoire roumain cette nuit. Des faits qui se sont déroulés sur la commune de Galati, près de la frontière avec l'Ukraine. L'appareil s'est écrasé sur le toit du bâtiment, provoquant un incendie. Deux personnes ont été légèrement blessées. Des incursions de drones en Roumanie ont été détectées à plusieurs reprises depuis le début de l'offensive russe. Mais c'est la première fois qu'un de ces engins s'abat sur un immeuble résidentiel. L'actualité ce matin, c'est aussi la France qui a toujours très chaud aujourd'hui. 11 départements sont toujours en vigilance orange canicule. Sont concernés Paris et sa petite couronne, ainsi que la façade atlantique de la Gironde à la Loire-Atlantique en passant par la Charente. Un rafraîchissement est quand même attendu à partir d'aujourd'hui et jusqu'à dimanche. Une réunion qui s'annonce tendue au siège de Total Energy à Paris. Les actionnaires se retrouvent aujourd'hui pour l'Assemblée Générale de l'entreprise. À cette occasion, plusieurs ONG de défense de l'environnement appellent à manifester pour dénoncer le soutien financier et politique dont continue de bénéficier le groupe. Le corps d'un bébé sans vie a été retrouvé hier dans la Maine à Angers. Il s'agirait de nourrisson de 4 jours recherché après une tentative de suicide de sa mère. Cette dernière était partie de son domicile avec son enfant dans la nuit de mercredi à jeudi avant de sauter d'un pont à Château-Gontier en Mayenne. Elle a été hospitalisée dans un état grave. On n'en sait plus sur le dispositif de sécurité déployé demain à l'occasion de la finale de la Ligue des Champions. On le rappelle, le PSG affronte ce samedi Arsenal en Hongrie. En France, 22 000 policiers et gendarmes vont être mobilisés, dont 8 000 à Paris. 7 magistrats seront également présents, notamment au parquet des mineurs, pour traiter les auteurs de troubles à l'ordre public. Le ministre de l'Intérieur, Laurent Nunez, lui appelle les forces de l'ordre à ne tolérer aucune forme de violence. Et puis en foot toujours, le premier rassemblement des Bleus avant la Coupe du Monde. 18 des 26 joueurs appelés par le sélectionneur Didier Deschamps se retrouvent à partir d'aujourd'hui à Clairefontaine. Excellent début de matinée à tous.
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John Legend, You Deserve It All. Il est 8h05 et quoi de mieux ce dernier jour que d'aller voir un petit film au ciné pour se changer les idées, oublier la canicule, pensez quand même à bien vous hydrater. On vous offrira en tout cas deux places ce matin pour le film et la séance de votre choix. Ça se passera soit dans l'un des deux CGR du côté de Montauban ou alors à la salle Arcé de la scène nationale d'Albitarn. Et c'est très simple, hein, comme tous les matins, il vous suffira d'être parmi les plus rapides à nous appeler à ce numéro, le 05 63 93 00 20 à partir de mon signal dans une heure environ après les infos de 9h. Je vous fais un petit rappel d'ici là, c'était Taylor Swift tout de suite, Love Story.

0: 8h10 et très bonne matinée avec nous sur CFM Radio. C'est toujours Jérôme pour vous accompagner. On ira faire un petit tour du côté du nord du Tarn dans quelques minutes pour un focus sur l'actu locale avec Nina de CFM Corde. Juste avant, je vous parle du temps et des températures caniculaires de ce moment, en tout cas sur vos départements. Et puis c'est MPL qui arrive côté son. On se reverra tout à l'heure. Il y aura aussi Casabian et 47 Terres.
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1: Grand beau temps à nouveau sur toute la région aujourd'hui, mais prudence, hein, toujours du côté du thermomètre. Ces valeurs caniculaires de ces derniers jours. Ce matin, il fait 30 à Montcuq et 28 à Figeac. 28 aussi à Moissac et

Ossade, 25 à Nage et 28 à Carmaux. 25 à Luc Laprimob ce matin, 28 à Saint-Rémy. Pour cet après-midi, on attend 35 à Pradines, 33 à Saint-Cyr-la-Popie, 33 à Montéchet, Saint-Antonin, 33 toujours à Val-d'Hériez, 29 à La Salvetat-sur-Agoute, 30 cet après-midi à Lessaquier, 33 à Toulon-Jacques. Et puis n'hésitez pas aujourd'hui à souhaiter une bonne fête aux Ursules. Un focus sur l'actu locale, ça arrive très vite avec Nina dans un instant dans le coup de projecteur de CFM Cordes.

0: de Casabian, 8h18, et on va reparler des sorties à faire sur vos départements d'ici quelques minutes. 47R suivi de Sting dans les prochains titres à écouter donc sur CFM Radio ce matin. Et là tout de suite, place à l'actu locale avec Nina de CFM Corde.
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2: Le petit village du Verdier dans le nord du Tarn accueille la 3e édition du festival La Bugado. Ça se passe le samedi 4 juillet. Damien Kléber est bénévole à la compagnie PTT, portée tout terrain, qui porte beaucoup de choses et notamment ce festival.
3: Cette année, on est parti sur une plus petite édition. Plutôt que de partir sur un vendredi et samedi, on va faire le samedi uniquement, mais avec les mêmes intentions. Donc, un festival à prix libre, avec des animations, des spectacles, des concerts, comme il se doit. Là, au programme cette année, on a prévu de faire un loto à 18h pour s'ouvrir un peu là-dessus. Et surtout, la disco pétanque, qui sera comme une partie de pétanque normale, mais avec plus de fun et un concours secondaire annexe de disco sur les lancers de boules, sur les déguisements. Il ne faut pas hésiter à venir déguiser les paillettes, tout ça. Tout ça.
2: J'allais dire surtout des paillettes.
3: Surtout des paillettes, bien sûr. Alors, l'intention, c'est déjà de ramener plus de festivités dans les petits villages, justement, et surtout de faire un festival qui soit ouvert aux habitants et aux habitantes du coin. Et donc, justement, de pas créer un microcosme entre nous, mais plutôt de s'ouvrir au maximum, d'où la pétanque, le loto.
2: Le rendez-vous, c'est à partir de 14h, et Damien nous fait un petit condensé du programme.
3: Dès l'ouverture, en fait, à 14h, on va avoir deux spectacles. Un premier spectacle d'aérien dans les arbres, qu'on fera directement dans la peuplerie, à côté du lieu du festival, suivi d'un duo d'acrobatie clown. Ensuite, donc la disco pétanque à 15h, le loto à 18h, et un spectacle de danse hip-hop à 20h30 avec la Conjuration des Balkis, qui sont une dizaine d'artistes de la compagnie Peppermint, suivi bien sûr d'une DJette Mélaniac à partir de 22h.
2: La Bugado, ça se passe au Verdier le samedi 4 juillet à partir de 14h. Toutes les informations pratiques et de programmation sont sur le site internet dédié labugadofestival.fr.
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Rushing Water de Sting, il est 8h26 et comme promis tout de suite, on voit les sorties à faire sur vos départements. Ce dimanche 31 mai à partir de 9h à Murat-sur-Vèbre, une journée sur les traces des explorateurs proposée par la Microfolie au cœur d'Occitanie dans le cadre des rendez-vous culturels départementaux du Tarn. Une randonnée tout d'abord, une boucle de 9 km sur le GR653 avec surprise sur le chemin, des jeux et ateliers qui est spécial navigateur, fabrication de boussoles et un coin Marco Polo. Puis un musée numérique en accès libre avec la découverte d'œuvres puis échange en mode exploration. Et sans oublier une conférence proposée par le CRPR qui présente sur le chemin de Saint-Jacques-de-Compostelle. Et puis, du côté de Montauban, c'est l'exposition Obstinée à l'espace Père Bosque jusqu'au 16 juin. Elle est proposée par le Musée de la Résistance et du Combattant, un projet imaginé par la compagnie Grasparossa qui met en lumière les parcours de femmes atypiques et leurs gestes obstinés. Il s'agit d'un diptyque photo, vidéo et art plastique porté par Chiara Scarpone, artiste plasticienne, et Joe Tempier, photographe et créateur vidéo. Leur dialogue artistique tisse des ponts entre images, matière et récits. Voilà pour cette rubrique culturelle ce matin, on y revient tout à l'heure aux alentours des 9h30. C'est Otis Redding tout de suite. 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

0: The Long Blondes, Weekend Without Makeup. Juste avant, c'était Pierre Garnier. Il est 8h38 et on va parler d'ici quelques instants de l'OML, le club de rugby des Monts de la Cône, qui peut faire encore un bilan très positif de sa saison, avec beaucoup de jeunes licenciés, une forte place faite au rugby féminin aussi. Et puis en point d'orgue ce week-end, c'est la finale des seniors hommes en rugby à 15 en Coupe d'Occitanie Régionale 3 face au club athlétique Pratéen, un match qui se tient à Castanet-Tolosan en dessous de Toulouse ce dimanche à 15h. Et pour tout ça, on va écouter Mathieu Sepp, président de l'OML, ce matin dans le coup de projecteur. Juste avant, je vous retrouve aussi pour la météo sur tout le nord-ouest de l'Occitanie aujourd'hui. Et c'est Marguerite qui arrive très vite aussi avec son single Les filles, les meufs.
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2: Un très beau ciel bleu. Dès ce matin, il va rester dégagé hein, jusqu'en fin de journée sur tous vos départements. Mais prudence toujours avec la canicule hein, qui persiste en ce vendredi 29 mai. Ce matin, on compte déjà 29 à l'Albinque, 27 à Saint-Céré, 27 aussi à Nouic et La Guépie, 25 à La Cône ce matin, 28 à Monestier, 24 à Salcuran et 29 à Villefranche de Rouergue. Cet après-midi, il fera 34 du côté de Cajar, 31 à la Bastide-Murat, 32 pour Quélus et 30 à Manclar de Quercy, 34 à Albi, 29 à Vienne, enfin 30 à La Fouillade cet après-midi et 33 à Espalion. Et puis n'hésitez pas aujourd'hui à souhaiter, si vous en connaissez, une bonne fête aux Ursules. Une finale de Coupe d'Occitanie à jouer ce dimanche pour le club de rugby de l'OML, l'Olympique des Monts de la Cône. Je vous en dis plus dans le coup de projecteur dans un court instant.

0: Les Guns N' Roses, Better, il est 8h47. Vous avez des places de ciné à gagner d'ici quelques minutes. Ce sera à partir de mon signal qu'il faudra nous appeler pour gagner deux places pour le film à la séance de votre choix, soit dans l'un des deux CGR à Montauban ou à la salle Arcé de la scène nationale d'Albitarn. Et puis vos infos, bien sûr, vous les retrouvez à 9h. D'ici là, Colors in the Streets avec A Way to Restart. Et là, tout de suite, on retrouve l'actu locale. On va parler de rugby avec une jolie finale de Coupe d'Occitanie ce dimanche.
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0: Ce dimanche, les fans de rugby Lacone ont rendez-vous à Castanet-Tolosan. L'OML, l'Olympique des Monts de Lacone, fera face au club athlétique Pratéa en finale de la Coupe Occitanie Régional 3. Le club Lacone a aussi d'autres raisons d'être une fois de plus très fier de son bilan de fin de saison en attendant peut-être un nouveau titre. Mathieu Seb, président de l'OML.
2: En termes licenciés, on est à 212 licenciés sur le club, dirigeants, joueurs, bénévoles et bien sûr pratiquants. On a des effectifs à Angonce au niveau de l'école de rugby. On avoisine les 100 enfants à l'école de rugby. On a un tiers de féminine. Donc, si on compare à tous les autres clubs qu'il y a dans le département, on est vraiment à la pointe du rugby féminin. Et après, on a notre équipe senior, mais qui a eu qu'une défaite à domicile sur la saison. On est à notre 26e match et qu'on a réussi à atteindre la finale de Coupe Occitanie. J'espère que les gars se seront bien reposés. On a essayé de régénérer pour, pourquoi pas dimanche, essayer de remporter ce titre. Le coach fera ses choix, mais pour moi, c'est la finale de tout un groupe parce qu'on n'aurait pas pu y arriver sans tout le monde. Mais le challenge, il est là. C'est une équipe qu'on connaît pas, puisqu'on les avait pas dans la poule, on les a pas rencontrés en phase finale. Ils ont un parcours à peu près similaire au nôtre, hein. Même nombre de matchs. Ils ont fini sixième de poule, comme nous, donc je pense qu'ils sont au même niveau que nous. Et la différence, elle se fera sur des petits détails, comme toutes les finales. Il y aura du combat, c'est certain, il y aura de l'abnégation des deux équipes, beaucoup de volonté, mais... Voilà, il faudra être joué calme, joué sereinement et j'espère que ça tournera en notre faveur. Enfin, on fait tout pour, en tout cas. On a mis les maillots un peu dans toutes les boutiques, on a mis les ballons de rugby, on publie énormément sur les réseaux sociaux et le but c'est que ça soit un gros partage.
0: Pour les supporters de l'OML, départ en covoiturage prévu ce dimanche à 11h30 depuis le stade de rugby de la Balmette à Lacone. Plus d'infos sur la page Facebook Olympique des Monts de Lacone.
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0: Il est 9h, c'est toujours Jérôme avec vous sur CFM Radio pour l'heure qui vient. Place à l'actu tout de suite.
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0: Le flash info de Clémence Lobary tout de suite. Bonjour Clémence.
2: Bonjour à tous. Jean-Noël Barrot condamne un acte irresponsable de la Russie. Le ministre des Affaires étrangères annonce convoquer l'ambassadeur de Russie en France après la frappe d'un drone en Roumanie. L'appareil a percuté cette nuit un immeuble de la commune de Galati, près de la frontière avec l'Ukraine. Il s'est écrasé sur le toit du bâtiment, provoquant un incendie. Deux personnes ont été légèrement blessées. La Roumanie dénonce une grave et irresponsable escalade de la Russie. Sur le front de la guerre au Moyen-Orient, les États-Unis et l'Iran seraient sur le point de s'entendre. Le vice-président américain J.D. Vance a en tout cas admis que les discussions avaient progressé. Les deux pays pourraient mettre au point un protocole d'entente afin de prolonger le cessez-le-feu de 60 jours. Donald Trump, lui, ne serait pas encore prêt à l'approuver. Et face au conflit qui se prolonge, le gouvernement français serre la vis pour financer le coût de la guerre. Bercy a annoncé hier près de 4 milliards d'euros d'économies supplémentaires pour 2026. Seuls ministères des armées et de la justice sont épargnés. Dans le reste de l'actualité, bientôt le bout du tunnel après les fortes chaleurs. Météo France prévoit la fin de cet épisode caniculaire pour dimanche. En attendant, les températures restent élevées. Le service météorologique attend entre 34 et 35 degrés à Paris. À Nantes, jusqu'à 36 degrés sont à prévoir au pic de la journée. 11 départements sont toujours en vigilance orange canicule. Sont concernés la capitale et sa petite couronne, ainsi que la façade atlantique de la Gironde à la Loire-Atlantique. Emmanuel Macron en Eure-et-Loire, dans le cadre des journées de Choose France. Le président devrait ainsi annoncer, selon la presse locale, 42 millions d'euros d'investissement dans une usine Staub du Nord, un site qui produit notamment des cocottes en fonte et autres ustensiles de cuisine. Un investissement qui doit lancer le sommet Choose France 2026. Il débute lundi au château de Versailles. Et puis en football, trois jours après s'être neutralisé lors du barrage aller 0 partout, Nice reçoit Saint-Etienne ce soir pour l'épilogue de la saison. Les Aiglons garderont-ils leur place dans l'élite? Tous les Verts retrouveront-ils la Ligue 1? Ce barrage retour, c'est ce soir à huis clos à l'Alliance Riviera à partir de 20h45. Excellente matinée à tous.
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0: 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En attendant vos appels, c'est Dynamite Shake. Nightclub.

0: Need Your Love de One Republic. Il est 9h09 et on retrouvera le coup de projecteur de Manon d'ici quelques minutes pour CFM Montauban. Elle va nous parler d'exposition Grain à la galerie Regard d'Artiste à Montauban. C'est jusqu'à demain. Et puis, dans un instant aussi, on parle de la météo aujourd'hui sur tous vos départements et puis voir comment vont évoluer un petit peu les températures. Ça risque d'être encore très chaud aujourd'hui. Delgrès, dans un instant, promis le ciel.
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1: Le soleil est toujours bien installé sur vos départements. Aujourd'hui, il va falloir se préparer à nouveau à des températures très hautes pour cette fin de mois de mai. Ce matin, 30 à Castelnau-Moratier, 26 à Montredon, 28 à la Française et à la Bastide de Peine, 28 à Cordes-sur-Ciel et 26 ce matin à Brassac, 25 du côté de Rodez et 29 à Malleville. Cet après-midi, ça va remonter jusqu'à 35 à Cahors, 32 à Quissac, 33 pour Sept-Fonds et Montauban, 31 du côté de Vahour et 27 à Murat-sur-Vèbre, en Tournai-Château et enfin 32 à Saint-Affrique. Et puis n'hésitez pas aujourd'hui à souhaiter une bonne fête aux Ursules. La galerie Regard d'artistes à Montauban accueille jusqu'à demain l'exposition Grain. Et Manon nous la présente dans quelques minutes dans le coup de projecteur.

0: Statu quo Backbone, 9h18. Dans quelques minutes, on va parler d'événements, d'expos, de visites aussi à ne pas manquer sur vos départements, vos sorties culturelles. Donc c'est d'ici quelques instants sur CFM et d'ici là, Dominique Faïk, Divaphone à écouter. Et là tout de suite, on écoute le coup de projecteur de Manon pour CFM Montauban et qui nous parle d'une exposition intitulée Grain, c'est à la galerie Regard d'artiste.
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2: L'exposition Grain est actuellement visible à la galerie Regard d'artiste à Montauban. On y retrouve les œuvres de Marianne Carl, les sculptures de Claire Couffin et les peintures de Laure Baudry. Visible jusqu'au 31 mai, l'exposition explore le thème du grain et illustre la grande amitié qui unit les artistes.
3: Alors moi c'est Laure Baudry, je suis artiste peintre. Je propose un travail de peinture sur toile qu'on pourrait qualifier de figuratif naïf. Et pour cette exposition, c'est un travail qui tire encore plus vers la stylisation. Voilà.
4: Je suis Marianne Carl. Pour cette expo, mon travail c'est entre figuratif et abstrait, tirant sur l'abstrait. Et c'est un travail sur la matière et le mouvement.
5: Et moi, donc, je suis Claire Couffin, céramiste. Là, pour l'expo, pareil, le thème, c'était le grain. Donc, moi, j'ai travaillé des sculptures avec une chamotte très forte, avec comme des grains de terre cuite qu'on incorpore à l'intérieur. Donc, ça donne vraiment de la matière. Et pour le thème, les grains, ça m'a fait penser aux grains de sable, la plage. Donc, j'ai fait toute une série de sculptures que j'intitule « Les iodés » et c'est tout le bonheur qu'on peut avoir en train de se promener ou de se baigner à la plage. On a eu vraiment beaucoup de plaisir à créer cette exposition. C'est une belle histoire d'amitié qu'on a entre nous. Et c'est vrai qu'on apprécie énormément le travail qu'on fait les unes les autres. Et vraiment, c'est de transmettre toute cette belle émotion d'amitié et de couleur et de joie de vivre qu'on veut donner de par nos tableaux et nos sculptures. Donc ça, c'est vraiment un partage qu'on a et un plaisir de divulguer et de faire partager ce bonheur.
2: Pour découvrir l'exposition, rendez-vous à la galerie Regard d'artiste, à deux pas de la place nationale, de 10h à 18h. Laure Baudry et Claire Couffin exposeront également leurs œuvres à partir du 10 août à Lozère.
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Miles Kane et Corinne Bailey Rae. Il est 9h27. Vous écoutez CFM Radio avec Jérôme toujours. Et tout de suite, on va faire un point sur ce qu'il y a à faire sur vos départements. Voilà, pour pas s'ennuyer, on va bouger un petit peu. Les Tarnivores, en fait, c'est à Albi le samedi 6 juin prochain, place La Pérouse. Une journée festive autour des produits locaux tarnés. Au programme à 9h, l'ouverture du marché, et puis toute la journée des ateliers cuisine pour les enfants avec les logis du Tarn. Des apéros-concerts aussi au programme, des animations gratuites, des jeux en bois et châteaux gonflables, et bien sûr de la restauration sur place. Un événement organisé par Saveurs du Tarn. À Montauban, la maison du Crieur accueille jusqu'à demain l'exposition Puntatura de Joan Carles Coderc, un artiste plasticien d'expression occitane dont le travail mêle graffiti, design typographique, peinture et influences issues des arts populaires méridionaux. Il explore les liens entre langue, mémoire et expression artistique. Et puis à Cahors, ce vendredi, une visite guidée du centre historique et de la cathédrale. Cette découverte vous mène des vestiges de l'antique Divona jusqu'à la cathédrale Saint-Étienne, en cheminant à travers le méandre des ruelles médiévales qui recèlent des trésors architecturaux. Et part de l'office de tourisme ce matin de Cahors à 10h30. Voilà pour ces sorties ce matin. Et c'est 21-20 tout de suite. Still You Love Me.

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1: Kansas de Neil Young, il est 9h34 et dans quelques minutes, direction l'Aveyron avec le coup de projecteur de David de CFM Villefranche. Il va nous parler de l'association La Récréation, joli jeu de mots, qui nous propose ce week-end sa troisième édition du Salon Artistique du Bas et Gala à la Bastide l'Évêque, une occasion de découvrir tout le talent des artistes locaux. Avant le coup de projecteur de David, on fera un petit point sur la météo de vos départements aujourd'hui et de ces températures donc déjà estivales et caniculaires. Maroon 5, ça arrive aussi très vite ce matin sur CFM avec Héroïne.
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1: Un grand beau temps à nouveau sur toute la région aujourd'hui, mais prudence, hein, toujours du côté du thermomètre avec ses valeurs caniculaires ces jours-ci. Ce matin, il fait 30 à Montcuquet, 28 à Figeac, 28 aussi à Moissac et Caussade ce matin, 25 pour Nage et 28 du côté de Carmaux, 25 à Luc-la-Primob et 28 à Saint-Rémy. Pour cet après-midi, 35 à Pradines, 33 à Saint-Cyr-la-Popie, ça remontera jusqu'à 33 à Montèche et Saint-Antonin, 29 à la Salvetta sur Agoute et 33 à Val-d'Eriès, 30 cet après-midi à Lessac et 33 à Toulon. Jacques. Et puis n'hésitez pas aujourd'hui, si vous en connaissez, à souhaiter une bonne fête au Ursule en ce vendredi 29 mai. Le troisième salon artistique du Bas et Gala, c'est ce week-end, les 30 et 31 mai, à la Bastide l'Évêque dans l'Aveyron. C'est le sujet de David de CFM Villefranche dans un court instant.

0: Maroon 5 sur CFM. 9h39 à suivre, c'est James Blunt avec 1973. Et puis là tout de suite, place à l'actu locale et direction le 3e salon artistique du Bas-Ségala dans l'Aveyron. C'est David de CFM Villefranche qui nous en parle tout de suite.
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2: Pour son 3e salon artistique, la jeune association L'Art et Création a réuni une quinzaine d'artistes locaux et nous invite à les découvrir ce week-end. Retour sur la création de l'association, son parcours et cette 3e édition du salon artistique du Bas-Ségala. Karine Augustin-Narcisse et Virginie Cavailly-Fombonne.
3: En fait, L'Art et Création a connu le jour, on va dire, il y a 3 ans, en juillet 2023, avec son premier salon artistique, où on voulait faire connaître en fait les artistes locaux. Cette idée vient en fait de la présidente de l'association, Dominique de Kermel, qui avait une folle envie de faire connaître l'art en milieu rural. Donc ce premier salon a été un vrai succès et une très belle surprise en fait. On a décidé, suite à ce salon, de créer l'association L'Art et Création. Donc en 2024, nous n'avons fait aucune manifestation, mais dès 2025, on a relancé avec le 2e salon artistique où on a présenté une quinzaine d'artistes et on avait aussi en marraine donc Virginie Cavailly-Fombonne qui nous a fait l'honneur donc de sa présence et de ses très belles créations de mandala.
4: Donc j'ai eu la chance de participer à ce salon en tant que marraine. J'ai pu exposer mes mandalas sous diverses formes, donc des mandalas sur des grands châssis entoilés, des mandalas plus petits sur papier. J'ai eu un très beau retour du public, ce qui a été un très beau moment, très chaleureux.
3: Donc là, nous avons décidé cette année de relancer donc ce 3e salon artistique. Nous aurons encore une quinzaine d'artistes présents, peinture, dessin, photographie, sculpture, mandala, papier découpé et bois seront à l'honneur. Par contre, cette année, un nouveau parrain qui sera donc Jean-Marc Gauthier, qui est auteur, photographe et réalisateur du Bas-Ségala.
2: Le 3e salon artistique du Bas-Ségala se tiendra ce week-end à la salle des fêtes Paul Rouziès à la Bastide de l'Évêque. Entrée gratuite et une tombola nous permettra de repartir avec des œuvres des artistes qui exposent.
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Il est 9h46, très bonne matinée à vous sur CFM Radio. C'est tout pour moi ce matin, mais je vous dis bien sûr à lundi pour refaire un tour d'horizon de tout ce qui se passe sur vos départements, l'actu locale, donc sur l'ensemble de vos antennes de CFM Radio. Puis d'ici là, passez un très bon week-end. Logiquement, ça devait redescendre un petit peu au thermomètre. On essaiera de respirer un petit peu, d'en profiter. Et puis, dans quelques instants, là, c'est Aurélien qui prend le relais de 10h jusqu'à midi. Midi, bien sûr, vous retrouverez aussi les magazines de vos antennes locales. On passe une très très belle fin de semaine à notre écoute avec Ziad Alsaman tout de suite. Wake up!

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1: Il est 10h, excellente matinée, bon vendredi matin. On est bien avec vous jusqu'à midi, on écoutera Kate Nash, César, John Lee Hooker. Et puis on parlera de la fête des voisins parce que c'est ce soir et on démarre avec le

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1: Boom, boom, John Lee Hooker pour vous accompagner 10h06 en ce vendredi matin. J'espère que vous allez bien. Dans quelques heures, ce sera le week-end et vous resterez au frais chez vous sous la clim, sous le ventilateur. Allez, n'oubliez pas, ce soir, c'est la fête des voisins. Sortez les tables, partagez les repas, préparez des plats froids. Ça fera plaisir à tout le monde et quelques boissons fraîches. Allez, on écoute César, Liberta, belle journée. 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

0: La liberté, elle sera là à Montauban ce soir avec le spectacle de Elena Negapatian qui présentera dans son spectacle Ça valait le coup. Elle se définit comme une femme libre et libérée. Un spectacle à voir donc ce soir à Eurythmie, à Montalbanais. Charlie Winston, Kate Nash dans quelques minutes. Et puis on retrouve aussi Lisa Echen pour voir ce qu'il y a à faire ce week-end du côté de Caylus, Saint-Antonin, Nobleval, Sept-Fonds ou Caussade.
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0: Bientôt 10h20, merci d'être avec nous sur CFM Radio dans le Tarn, Tarn-et-Garonne, Lot et Aveyron. C'est l'heure de retrouver Lisa Echen sur le Pays Midi-Quercy. Qu'est-ce qu'on fait ce week-end? C'est la question qu'on pose à Lisa.
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2: Cheminer sous les arbres sur le Causse, se laisser happer par le silence de la grotte, écouter le murmure des pierres et apprendre des chauves-souris. Quand la grotte raconte des histoires, ce sont 8 rendez-vous cet été, dont le premier c'est ce samedi. 3 heures d'immersion en nature autour de Saint-Antonin-Nobleval, guidée par la voix des conteurs Marco Bénard et Naémie Thibérien.
3: On a été, moi j'ai été chercher une légende en fait. Que j'étais trouvée chez les Amérindiens, mais qu'on retrouve dans plusieurs endroits du monde. Et à partir de là, j'ai tressé une histoire.
4: Les salles des fêtes, c'est sympathique. Les petits lieux, c'est sympathique. Mais j'adore, et depuis toujours, déjà vivre dehors, tant que possible, et compter dehors, c'est magnifique. Il se passe quelque chose d'autre. On est trop dans nos écrans, et puis aussi dans nos idées, dans nos concepts, dans notre mental. Voilà, ça fait du bien. On s'immerge dans quelque chose de sensible. Un paysage, une nature, un chemin qui nous parle. Nous, on a quelques petites histoires, mais la nature nous parle tout le long du chemin. Et puis après, on arrive dans une grotte, c'est la même chose. Il y a à la fois un émerveillement, un choc. Il y a tout un tas de choses qui se passent au contact des paysages. Et ça, c'est la première chose qu'on a voulu faire. Et on y rajoute notre parole, voilà, pour habiller le tout ensemble.
2: Le lieu est tenu secret, mais pour les rendez-vous, le prochain c'est ce samedi, et vous pouvez vous inscrire en tapotant dans un moteur de recherche « Quand la grotte raconte des histoires d'avant le temps ».
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1: Bientôt 10h30 en ce vendredi matin. 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

0: Le nouveau Beck, Ride Lonesome sur CFM Radio avant 11h. On écoutera Louise Attaque, Charlotte Cardin et on retrouvera Jérôme à la Cône.
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0: The Way We Touch, Charlotte Cardin, 11h15 sur CFM Radio. On va se tourner vers l'endroit le plus frais du Tarn, j'ai envie de dire. Il y a quelques semaines, il neigeait. Rappelez-vous. Eh oui, on a bien oublié. On retrouve Jérôme à la Cône.
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2: Ce dimanche, les fans de rugby laconnais ont rendez-vous à Castanet-Tolosan. L'OML, l'Olympique des Monts de Lacône, fera face au club athlétique Pratéen en finale de la Coupe Occitanie Régionale 3. Le club laconnais a aussi d'autres raisons d'être une fois de plus très fier de son bilan de fin de saison en attendant peut-être un nouveau titre. Mathieu Seb, président de l'OML.
3: En termes de licenciés, on est à 212 licenciés sur le club, dirigeants, joueurs, bénévoles et bien sûr pratiquants. On a des effectifs à Angons au niveau de l'école de rugby. On avoisine les 100 enfants à l'école de rugby. On a un tiers de féminines. Hein. Donc, si on compare à tous les autres clubs qu'il y a dans le département, on est vraiment à la pointe du rugby féminin. Et après, on a notre équipe senior, mais qui a eu qu'une défaite à domicile sur la saison. On est à notre 26e match et qu'on a réussi à atteindre la finale de Coupe Occitanie. J'espère que les gars se seront bien reposés. On a essayé de régénérer pourquoi pas dimanche essayer de remporter ce titre. Le coach fera ses choix, mais pour moi, c'est la finale de tout un groupe parce qu'on n'aurait pas pu y arriver sans tout le monde. Mais le challenge, il est là. C'est une équipe qu'on connaît pas, puisqu'on les avait pas dans la poule, on les a pas rencontrés en phase finale. Ils ont un parcours à peu près similaire au nôtre, hein. Même un nombre de matchs. Ils ont fini sixième de poule comme nous, donc je pense qu'ils sont au même niveau que nous. Et la différence, elle se fera sur des petits détails comme toutes les finales. Il y aura du combat, c'est certain. Il y aura de l'abnégation des deux équipes, beaucoup de volonté, mais... Voilà, il faudra être joué calme, joué sereinement et j'espère que ça tournera en notre faveur. Enfin, on fait tout pour, en tout cas. On a mis les maillots un peu dans toutes les boutiques, on a mis des ballons de rugby, on publie énormément sur les réseaux sociaux et le but c'est que ça soit un gros partage.
2: Pour les supporters de l'OML, départ en covoiturage prévu ce dimanche à 11h30 depuis le stade de rugby de la Balmette à Lacône. Plus d'infos sur la page Facebook Olympique des Monts de Lacône.
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1: Il est tout juste 11h, et oui, déjà 11h en ce vendredi matin. Bob Dylan, Christophe Maé avec Francis Cabrel pour La Boutique des Rêves. C'est ce qu'on va écouter après Miley Cyrus, Edge of Midnight. Belle matinée.

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1: La boutique des rêves, Christophe Maé et Francis Cabrel. Bon, souvent on n'aime pas, ou on a un petit peu peur de pousser la porte des galeries d'art. Eh bien, on va le faire pour vous. Dans quelques petites minutes, on poussera la porte de Regard d'artiste à quelques pas de la place nationale à Montauban. On vous y amène dans quelques minutes pour la musique dans le prochain quart d'heure. Elephants, Lucent, Gaëtan Roussel et les Portugais Amen.
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0: Bientôt 11h30, excellente matinée. On va retrouver Rémi avec Isée dans quelques petites minutes. Mais d'abord, petit détour par Montauban. Je vous le disais, souvent on a un petit peu peur de pousser la porte des galeries d'art. Alors Manon va le faire pour nous à quelques pas de la place nationale.
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2: L'exposition Graigne est actuellement visible à la galerie Regard d'artistes à Montauban. On y retrouve les œuvres de Marianne Carl, les sculptures de Claire Couffin et les peintures de Laure Baudry. Visible jusqu'au 31 mai, l'exposition explore le thème du grain et illustre la grande amitié qui unit les artistes.
3: Alors moi c'est Laure Baudry, je suis artiste peintre. Je propose un travail de peinture sur toile qu'on pourrait qualifier de figuratif naïf. Et pour cette exposition, c'est un travail qui tire encore plus vers la stylisation. Voilà.
4: Je suis Marianne Carl. Pour cette expo, mon travail c'est entre figuratif et abstrait, tirant sur l'abstrait. Et c'est un travail sur la matière et le mouvement.
5: Et moi, donc, je suis Claire Couffin, céramiste. Là, pour l'expo, pareil, le thème, c'était le grain. Donc, moi, j'ai travaillé des sculptures avec une chamotte très forte, avec comme des grains de terre cuite qu'on incorpore à l'intérieur. Donc, ça donne vraiment de la matière. Et pour le thème, les grains, ça m'a fait penser aux grains de sable, la plage. Donc, j'ai fait toute une série de sculptures que j'intitule « Les iodés » et c'est tout le bonheur qu'on peut avoir en train de se promener ou de se baigner à la plage. On a eu vraiment beaucoup de plaisir à créer cette exposition. C'est une belle histoire d'amitié qu'on a entre nous. Et c'est vrai qu'on apprécie énormément le travail qu'on fait les unes les autres. Et vraiment, c'est de transmettre toute cette belle émotion d'amitié et de couleur et de joie de vivre qu'on veut donner de par nos tableaux et nos sculptures. Donc ça, c'est vraiment un partage qu'on a et un plaisir de divulguer et de faire partager ce bonheur.
2: Pour découvrir l'exposition, rendez-vous à la galerie Regard d'artistes, à deux pas de la place nationale, de 10h à 18h. Laure Baudry et Claire Couffin exposeront également leurs œuvres à partir du 10 août à Lozère.
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0: Et voilà pour Elephants, Streets of Rage. Il va être 11h30, l'heure de découvrir un nouveau titre du premier album de Izé. Izé, c'est l'invité de Rémi, depuis lundi dans PCV.
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0: Allô, Izé, bonjour.
6: Bonjour.
0: Merci de passer du temps avec nous pour l'album Pour ceux qui nous attendent de mieux, votre premier album. Vous avez commencé la musique, la chanson sur scène, en tout cas en 2016, il y a une petite dizaine d'années. Vous étiez alors blonde avec des cheveux très très longs. C'était vos premiers concerts qui vous ont permis de vous payer vos premières vacances. Vous chantiez alors plutôt en anglais. Et puis voilà, c'était vos premières scènes. Qu'est-ce que vous retenez de cette époque-là ?
6: Bah, c'était mon époque d'adolescence pure. J'ai eu la chance quand même très tôt au lycée de pouvoir commencer à faire des premiers concerts. J'écrivais déjà mes premières chansons, mais assez vite j'ai quand même pu dans ma région, dans mon coin. De Seine-et-Marne, pu être identifiée, aidée par une scène de musique actuelle qui m'ont accompagnée. Donc j'ai pu faire des assez grosses premières parties à cet âge-là. Et donc j'en garde voilà, un souvenir assez doux de complètement voilà, de début d'envie de carrière très très très naïve. Mais c'était quand même le début d'une envie, ouais. Ouais,
0: l'envie, vous l'aviez déjà, on le voit dans vos yeux, dans le clip Coquillage. Vous êtes dans la loge de votre maman qui est chanteuse d'opéra et on voit déjà que dans vos yeux vous avez envie de monter sur scène comme maman, quoi.
6: Ouais, bah j'avais envie, je pense, de lui ressembler, quoi. On la voit dans le clip se maquiller et tout ça, et je lui demande de me maquiller. Donc je pense que oui, j'ai été entourée aussi d'une famille pour qui voilà, le fait de faire ce métier c'était émancipateur. Il avait fallu se battre aussi pour faire ça, et moi mes parents étaient plutôt très très accompagnants dans l'envie que je pouvais avoir d'en faire aussi un métier, même si c'est arrivé quand même relativement, enfin pas très tard, mais j'ai quand même été faire des études, j'ai été faire autre chose quand même avant de me dire tiens, en fait, la musique, ça serait bien que ça soit toute ma vie.
0: Mais
6: et ça l'est depuis des années, mais c'est chouette. Ouais.
0: C'est vos parents qui vous ont mis, par exemple, un instrument de musique dans les mains, qui vous ont fait faire du solfège, des choses comme ça ?
6: Oui, oh bah, oui, c'est ma mère qui adorait le violoncelle et qui s'est dit tiens, c'est une excuse pour que j'en entende plus régulièrement. Donc j'ai fait des années de conservatoire de musique classique, mais j'avais envie, voilà, j'étais un peu rebelle à l'adolescence, j'avais envie de pas être juste interprète et de pouvoir composer. Et au violoncelle j'aurais pu, mais je me suis plutôt tournée autour du piano et de la guitare, et puis voilà, en apprenant par moi-même. À l'oreille, j'ai réussi à avancer comme ça.
0: On écoute le titre 8 de l'album Pour ceux qui nous attendent de mieux, le titre donc Coquillage, qui est dédié à votre maman. À demain, Izé.

0: Coquillage, extrait de l'album Pour ceux qui nous attendent de mieux. Izé est notre invité dans PCV cette semaine.
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0: The Middle, Jimmy Eat World sur CFM Radio. Bah dites donc, bientôt midi. Ne partez pas avant d'aller manger les Red Hot Chili Peppers. On écoutera Santa, Aretha Franklin. Et on retrouvera Nina, bien sûr, de CFM Cordes sur Ciel. Et j'oublie pas aussi le groupe MPL. On va les écouter avec le titre On se reverra, avant de les retrouver cet été sur le festival à Lille-sur-Tarn.
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0: On se reverra, c'était le groupe MPL sur CFM Radio. MPL qu'on va retrouver dans le Tarn sur le Festival des Arséniques cet été. Les Arséniques, c'est le 3 et le 4 juillet prochain. Et puisqu'on parle du Tarn, eh bien, on y reste tout de suite avec Nina.
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2: Le petit village du Verdier dans le nord du Tarn accueille la 3e édition du festival La Bugado. Ça se passe le samedi 4 juillet. Damien Kléber est bénévole à la compagnie PTT, Portée Tout Terrain, qui porte beaucoup de choses et notamment ce festival.
3: Cette année, on est parti sur une plus petite édition. Plutôt que de partir sur un vendredi et samedi, on va faire le samedi uniquement, mais avec les mêmes intentions. Donc un festival à prix libre, avec des animations, des spectacles, des concerts, comme il se doit. Là, au programme cette année, on a prévu de faire un loto à 18h pour s'ouvrir un peu là-dessus. Et surtout la disco pétanque, qui sera comme une partie de pétanque normale, mais avec plus de fun et un concours secondaire annexe de disco sur les lancers boules, sur les déguisements. Il ne faut pas hésiter à venir déguiser les paillettes, tout ça.
2: J'allais dire surtout des paillettes.
3: Surtout des paillettes, bien sûr. Alors l'intention, c'est déjà de ramener plus de festivités dans les petits villages, justement, et surtout de faire un festival qui soit ouvert aux habitants et aux habitantes du coin. Et donc, justement, de pas créer un microcosme entre nous, mais plutôt de s'ouvrir au maximum, d'où la pétanque, le loto.
2: Le rendez-vous, c'est à partir de 14h, et Damien nous fait un petit condensé du programme.
3: Dès l'ouverture, en fait, à 14h, on va avoir deux spectacles. Un premier spectacle d'aérien dans les arbres, qu'on fera directement dans la peuplerée, à côté du lieu du festival, suivi d'un duo d'acrobatie clown. Ensuite, donc la disco pétanque à 15h, le loto à 18h, et un spectacle de danse hip-hop à 20h30 avec la Conjuration des Balkis, qui sont une dizaine d'artistes de la compagnie Peppermint, suivi bien sûr d'une DJette Mélaniac à partir de 22h.
2: La Bugado, ça se passe au Verdier le samedi 4 juillet à partir de 14h. Toutes les informations pratiques et de programmation sont sur le site internet dédié labugadofestival.fr.
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0: Bonjour à tous, midi, vous êtes sur CFM Lacône, bon appétit.
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0: L'actualité avec François Germa qui nous rejoint. Bonjour François.
2: Bonjour à tous, Patrick Bruel ne participera pas à la tournée des Enfoirés. Le chanteur, visé par plusieurs plaintes pour viol et agression sexuelle, explique se retirer pour éviter de placer la troupe dans l'embarras. Patrick Bruel est un pilier des Enfoirés depuis 1993. En parallèle, le collectif féministe Nous Toutes annonce une manifestation le 16 juin à Paris pour le premier concert de la tournée de Patrick Bruel. Il doit se produire au Cirque d'Hiver. Quatre de ses concerts ont été déprogrammés ou reporté au Québec et en Suisse. La France a un peu moins chaud. Il ne reste plus que 11 départements en vigilance orange, canicule de la Loire-Atlantique à la Gironde, ainsi que Paris. Les températures commencent à baisser dans le nord-ouest. Météo France prévoit 20 degrés à Brest contre 29 hier. Le pic de chaleur est en revanche attendu à Paris, où le mercure devrait atteindre 35 degrés. Cet épisode caniculaire d'une précocité inédite devrait se poursuivre jusqu'à demain, avant une nette baisse des températures dimanche. Une enquête ouverte après la découverte d'un bébé mort dans la Maine à Angers. Un nourrisson de 4 jours. Il pourrait s'agir de l'enfant qui était recherché après une tentative de suicide de sa mère. Des examens médicaux doivent être réalisés pour confirmer cette hypothèse. L'OTAN dénonce une escalade irresponsable après la chute d'un drone russe sur un immeuble en Roumanie, faisant 2 blessés légers. Le secrétaire général de l'OTAN réaffirme que l'Alliance est prête à défendre chaque pouce de territoire allié. L'OTAN va continuer à renforcer sa capacité de dissuasion. De son côté, l'Ukraine estime que l'agression russe est une menace pour l'ensemble de l'Europe. Et puis, c'est le début d'un nouveau chapitre qu'on espère couronner de succès. L'équipe de France de football se retrouve à Clairefontaine aujourd'hui, à moins de 15 jours du début de la Coupe du Monde. Sur 26 joueurs, ils ne sont que 18 sur place aujourd'hui. Les finalistes de la Ligue Conférence et de la Ligue des Champions arriveront un peu plus tard. Premier match des Bleus le 16 juin contre le Sénégal. Voilà pour l'info. Excellent après-midi.
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0: Cet après-midi, le ciel sera bien ensoleillé sur les monts de Lacône et la montagne du Haut-Languedoc avec toujours des températures chaudes. 28 degrés sont attendus à Lacône. Ce sera 30 degrés du côté de Vianne avec très peu de vent pour cet après-midi. Pour demain, samedi, le ciel sera voilé laiteux un petit peu tout au long de la journée, mais les températures restent chaudes. 17 degrés prévus en matinée à La Salvetat. Il fera 29 degrés l'après-midi à Murat avec le vent de nord-ouest qui soufflera une dizaine de kilomètres heure. Et puis pour le dernier jour du mois de mai, dimanche, nous aurons un ciel très nuageux en matinée avec un voile nuageux qui va persister dans l'après-midi. Les températures sont toujours chaudes quand même pour la journée de dimanche. Nous attendons 16 degrés en matinée à Espéros. Il fera 27 degrés l'après-midi à Fraisse-sur-Agoute. Notez que pour lundi, toujours du soleil, mais des températures qui vont baisser, comprises entre 14 et 24 degrés.
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12: Oxygène Intérim vous présente la rubrique emploi et vous souhaite une bonne journée.
0: Nous débutons ces offres d'emploi avec un CDD de 6 mois, 35 heures. On recherche un secrétaire administratif, homme ou femme. Vous aurez pour mission l'accueil physique et téléphonique. Vous gérez le courrier entrant et sortant ainsi que les mails. Vous assurez la saisie et la suivi des factures clients et fournisseurs. Vous vérifierez et contrôlerez la conformité des factures. Vous participerez à la gestion des relances clients. Collaborez avec les différents services de l'entreprise pour assurer une bonne circulation de l'information. Vous une formation en secrétariat, gestion administrative ou domaine similaire, ce sera en tout cas apprécié. La maîtrise des outils bureautiques Word, Excel, rigueur, organisation et sens du détail, une bonne capacité relationnelle et le sens du service ainsi qu'une autonomie et une capacité à travailler en équipe. Si l'offre vous intéresse, son numéro pour la consulter ou pour postuler sur le site France Travail est le 208 MRLL. Je répète, 208 MRLL. Nous continuons ces offres d'emploi et nous allons restez sur la Cône où l'on cherche un vendeur, une vendeuse de fruits et légumes. Vous assurez la vente et la mise en rayon de fruits et légumes ainsi que de l'encaissement, la réception des marchandises, la manutention avec le port de charge à prévoir, maximum 20 kilos. Vous effectuerez la préparation des commandes. Une expérience en vente est nécessaire. La connaissance des fruits et légumes serait souhaitée. C'est un CDD 6 mois, 35 heures avec travail le samedi. Le numéro de l'offre est le 208 SKBY. Je répète, 208 SKBY.
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1: Aujourd'hui dans les studios de CFM Lacaune, je vous propose de parler de la Muratèse, la 2SO. La Muratèse, c'est une course de cyclosportive qui a lieu le dimanche 7 juin. C'est déjà la 4e édition, donc vous l'aurez compris, le départ, l'arrivée se passe à Murat, mais on va se promener un petit peu partout sur les monts de Lacaune, la montagne du Haut-Languedoc. Pour nous en parler, nous sommes avec Cathy Biel et Jean-Luc Scanapieco. Bonjour, vous êtes tous les deux organisateurs de la course. Bonjour.
2: Bonjour Marlise.
3: Bonjour.
1: Alors je suis très contente de vous avoir dans les studios, c'est un petit peu maintenant un rendez-vous annuel. On va parler de vélo, mais pas que, parce qu'il y aura une nouveauté cette année, même s'il y avait eu un test l'année dernière sur le trail. Eh bien, il y en aura encore cette année. Mais avant, peut-être on va replacer un petit peu. L'idée, c'est quoi? C'est de faire du tourisme d'une autre façon, peut-être?
3: L'idée, c'est évidemment de faire du tourisme d'une autre façon, puisque là, comme les autres années, la cyclosportive fait partie du trophée des cyclosportives FFC Occitanie, qui est une convention qui est signée entre le comité FFC de cyclisme Occitanie et la partie tourisme de la région Occitanie, de manière à amener par l'intermédiaire du sport et en l'occurrence du cyclisme, des gens à découvrir la région de l'Occitanie d'une autre façon. En faisant du vélo, voilà.
1: Et est-ce que quand on est sur le vélo, on a vraiment le temps de regarder les paysages ou quand ça monte peut-être?
3: Oui, quand ça monte, oui.

0: gens qui reviennent depuis la première édition, qui sont là à tous les coups, et c'est une course qui plaît.
1: Oui. On a d'ailleurs Sébastien Pillon qui a gagné deux éditions, qui a fini deuxième l'année dernière, qui revient tous les ans. Bon, il n'est pas encore inscrit là cette année, mais bon, je pense que ça devrait pas tarder.
0: Donc vraiment, il y a des gens qui finalement aiment ce côté un petit peu sportif. Enfin, parce qu'en fait, il faut dire aussi qu'on a vraiment des parcours sportifs. Voilà, sur cette cyclo-sportive, parce qu'il y a vraiment des dénivelés.
1: Oui, il y a du dénivelé. D'ailleurs, j'ai eu hier un concurrent de Béziers qui m'a téléphoné et qui m'a demandé si c'était le même parcours que l'année dernière sur la Montélarié. Je lui ai dit oui, c'est le même. Il m'a dit, ah bon, il faut que je me prépare parce qu'à un endroit, il y a un coup de cul, mais alors, ça nous avait cassé les jambes.
0: Ben, j'ai dit, c'est le même. C'est le même. Un coup de cul, ça doit être une montée, ça.
1: J'ai dit, c'est le même.
0: Ça fait mal aux fessiers, Katia me dit discrètement, ok. Donc, ben, on va parler justement de ces courses, puisqu'il y a la Muratèse qui est la plus longue course, avec 135 km et 1733 mètres de dénivelé, si je ne dis pas de bêtises. Là, la Montélarié, 98 km et 1358 mètres de dénivelé. Et la Condomine, on va dire la plus simple, 58 km avec 473 mètres de dénivelé. J'ai envie de dire, elle est presque plate, celle-là.
1: Oui, presque. en ce qui concerne la Muratèse, le parcours de la Muratèse et de la Montélarié, on a sensiblement gardé les mêmes parcours que l'année dernière. Alors bon, à cause des élections municipales, parce que bon, on savait pas trop où on allait. Donc on a préféré garder les parcours de l'année d'avant. Une petite différence sur la Muratèse, cette année, on passe à la case. Avec la particularité à la case, c'est que non seulement on passe à la case, mais en plus on passe dans le centre du village.
0: Ah, on reste pas sur la rocade
1: on
0: de la case.
1: On reste pas sur la rocade, voilà, comme vous dites, on reste pas sur la rocade. On passe dans le centre du village et je pense que ça va être quand même quelque chose de pas trop mal sur cette course.
0: Donc ça va être sympa. Alors peut-être je vais nommer les communes sur lesquelles vous passez. Donc bien sûr, il y a Murat-sur-Vèbre, Moulin-Mage, Nage, Laconne, Saint-Salvi-de-Carcavès, La Case, Vianne, Berlatz, Espéros, Fonrieux, La Montélarié et La Salvetat-sur-Agoutte. C'est bon, j'ai tout donné.
1: Vous avez tout donné, hein. en sachant quand même que sans ces communes, sans les maires de ces communes et sans les gens qui sont là volontaires pour nous aider, pour être signaleurs, on ne pourrait pas faire cet événement.
0: Et justement, en parlant des signaleurs et des bénévoles qui sont autour de la course, il y a toujours aussi cette volonté d'inclusion par le sport avec l'ASEI de Saint-Pons et celle de la Salvetat.
2: Et alors cette année, on a la chance d'avoir fait un partenariat également avec Plein Soleil
0: de la Cône,
2: et toujours sur la Cône avec Saint-Vincent. Donc les deux directeurs et directrices de ces établissements nous ont reçus et on a pu faire une convention. Et effectivement, cette année, nous avons beaucoup de personnes en situation de handicap qui vont participer à la manifestation, puisque j'en laisserai Jean-Luc y revenir dessus, on aura et le trail et la cyclo-sportive, donc ça nous a demandé des pôles de ravitaillement plus nombreux, et on a donc ces personnes-là, plus la SEI de Saint-Pons, la SEI de la Salvetat, et donc ces deux organismes, donc on a quatre organismes cette année qui se sont joints à nous, avec lesquels on a pu travailler. On avait fait une réunion il n'y a pas très longtemps à la Cône, justement avec tous ces organismes, et ça s'est très très bien passé, et là on les a revus lors de la réunion sécurité du mois de
1: du 25 avril,
2: et ça se passe très très bien. Vraiment, il y a un bon retour, il y a une motivation, il y a une implication qui est quand même très très importante et qui est spontanée.
0: Donc ça, c'est super et c'était à noter. Alors juste, est-ce qu'il manque des piqueurs, des bénévoles, ou est-ce qu'on est bon sur la cyclosportive ou sur le trail? Alors je sais pas, je demande à Cathy, à Jean-Luc, je sais pas lequel c'est qui se lance, Jean-Luc.
1: Pour l'instant, on est bon. On a ce qu'il faut, un signaleur et un bénévole, contrairement à d'autres années. Mais là, pour l'instant, il peut toujours se passer quelque chose à la dernière minute, mais pour l'instant, on est bon.
2: Les municipalités ont très très bien

0: Bien joué le jeu cette année. Je pense que ça devient une habitude, comme on a dit tout
1: bien
0: à
1: sûr.
0: L'heure.
1: Ben oui.
0: Au bout de 4 ans, tout le monde a bien compris l'intérêt et l'utilité d'être signaleur. Donc, les municipalités ont quand même bien œuvré en ce sens. Et c'est vrai qu'on n'a pas eu trop de soucis, pour ne pas dire pas du tout, pour avoir des signaleurs cette année.
1: Donc ça, c'est plutôt bien. Alors, je ne sais pas à combien de bénévoles ça représente, parce que là, on parle des signaleurs, mais il y a aussi les motards, il y a aussi ceux qui s'occupent de filmer, et puis il y a ceux des repas. Enfin, il y a vraiment du monde. Hein, sur, c'est pas une petite course, c'est pas une petite organisation, j'ai envie de dire. C'est compliqué.
2: Sur la cyclo-sportive, on peut arrondir à 90 signaleurs et une trentaine de ravitailleurs.
0: Plus les motards qui sont
2: plus 18 motos, plus les secouristes, donc il va y avoir 2 ambulances cette année sur l'événement, plus le PC sécurité qui va être sur place à Murat,
0: plus les
2: nos bénévoles à nous qui sont une trentaine. Plus après, bon, ben.
0: Les photographes,
2: 2 drones, 4 caméras.
0: Ça fait presque 250 personnes. Hein.
1: Ce qui est énorme, enfin, on le voit, c'est vraiment une grosse organisation et on a plutôt de la chance que cette cyclo sportive se passe sur notre territoire. Si on a envie d'y participer, est-ce qu'on peut s'inscrire? Alors, j'ai vu qu'on ne s'inscrivait pas le jour même, il faut s'inscrire avant.
2: Oui,
1: ça, c'est important de le rappeler. Donc, on se rend tout simplement sur les affiches, il y a un petit QR code, on le flash et on se rend directement sur le site. Ça marche très bien. Sinon, 2SO, la Muratèse, on trouve
2: On trouve
1: facilement.
2: Sur Internet.
1: Très facilement. Alors, juste, on n'a pas parlé de cette nouveauté qui est le Murat Trail. Alors, je ne sais pas si on dit Murat Trail, Murat Trail, je ne sais pas. Bon, deux parcours, comme j'ai envie, bon, ça va alors. Murat Trail, donc on va courir 2 parcours. Est-ce que vous pouvez nous en dire plus, Jean-Luc ?
2: Oui, alors il y a 2 parcours qui sont au challenge régional du parc naturel du Haut-Languedoc. Il y en a un qui fait 25 km, l'autre 8 km. Celui de 8 km fait une petite boucle sur Féline, Le Cosse et puis autour de Murat-sur-Vèbre. Celui de 25 va amener les concurrences sur les hauteurs au-dessus de Féline et aussi sur les hauteurs au-dessus de Murat dans le bois de la Lose.
1: D'accord.
2: Et il y a des endroits où ça va quand même piquer dans les jambes.
0: Son parcours qu'il avait créé pour 2026 était quand même à la demande des concurrents de l'an dernier qui nous avaient fait des retours en nous demandant un parcours plus long.
2: Oui. L'an dernier, on était à 16 et le parcours était trop court pour certaines, donc on a suivi la demande des athlètes et voilà. Donc on est à 25 km cette année.
1: Et alors, enfin, comment, on se demande toujours, on a envie de connaître un peu les coulisses, mais comment ça se prépare, comment on choisit les parcours, à la fois dans le trail, à la fois à vélo, hein, puisque je crois que Jean-Luc mouille un petit peu le maillot et teste tous les parcours.
2: Alors, c'est très simple. L'année dernière, l'événement a eu lieu, si mes souvenirs sont bons, le 7 et le 8 juin. À partir du 9, j'ai travaillé sur les parcours à 2026. Je les ai testés durant l'été 2025. Je suis monté plusieurs fois, je suis allé plusieurs fois dans la forêt, dans le bois de la Lose pour les tester. Et on les a présentés en septembre à la mairie de Murat. Et par la suite, je suis venu les peaufiner à plusieurs reprises, les modifier parce qu'il y avait des endroits où on pouvait pas passer. Voilà. Donc c'est un travail quasiment de 10 mois facile avant l'événement.
1: Et du coup, on teste, on reteste et on re-reteste. Et est-ce que le jour de l'événement n'est pas frustré de ne pas pouvoir partir avec les autres?
2: Si, un peu quand même.
1: Parce qu'on est souvent seul et là, ça serait sympa en groupe, quoi.
2: Oui, et puis après, il y a toute la sécurité à étudier et à mettre en place sur les parcours, à savoir à quel endroit on va mettre les ravitaillements, réfléchir en tant que concurrent, parce que à quel endroit on a le plus soif, voilà, ou faim, réfléchir en termes de sécurité, à quel endroit peuvent intervenir les secours, si là ils peuvent pas venir, comment on peut faire, voilà. Il y a beaucoup de choses à penser, oui.
1: D'accord.
0: Et puis il faut rajouter quand même que les 15 derniers jours, tu refais tous les parcours puisque tu es obligé de faire le fléchage et le marquage au sol. Donc c'est encore aussi un travail qui est très lourd, que ce soit autant tant pour le trail que pour la cyclo. Il est refait obligatoirement puisqu'il fait le marquage de la sécurité.
2: Avec une vérification obligatoire des parcours la veille de la course.
1: D'accord. Donc bon, finalement, bon. Tu les fais quand même pas mal de fois,
2: oui.
1: Donc il y a pas de souci. D'ailleurs, on le signale, si vous voyez des petits panneaux, tout ça, laissez-les, n'allez pas les toucher, parce que c'est un gros travail de signaler le tout. Et ça, c'est très important, puisque ben, le jour des courses, je dis des courses parce que c'est vraiment les cinq dont on parle, ben, c'est important que tous les marquages soient là, présents.
2: C'est d'autant plus important que les concurrents courent pour reverser une somme à une cause. Donc si bien sûr ils ont un problème sur un parcours parce que une flèche ou un fléchage a été enlevé, bon, il va pas être content, et puis nous ça va nous poser problème, et ça va contribuer à être négatif pour le reversement à une cause.
0: Oui, alors on va rebondir sur ce que tu viens de dire. Effectivement, alors le trail, la somme qui a été reversée au trail se fait à l'Institut Curie. Pourquoi ? Parce que le trail, c'est de la course, et tout ce qui est course, puisqu'on fait d'autres manifestations de trail, on les reverse à l'Institut Curie, qui est un institut à Paris qui fait des recherches pour le cancer, les cancers rares, les cancers en général, et qui a un grand centre d'hospitalisation, c'est-à-dire que n'importe qui peut se retrouver, être amené à être hospitalisé à l'Institut Curie quand ils ont des cancers qui sont un peu trop compliqués. Donc c'est une cause qui nous tient à cœur, car qui n'est pas touché aujourd'hui par cette maladie. Donc, on reverse tout ce qui était course à pied à l'Institut Curie. Il se trouve que on a parlé avec pas mal d'athlètes, avec pas mal de participants, avec pas mal d'intervenants, et que c'est une cause qui nous semble vraiment aujourd'hui primordiale, parce que vraiment, beaucoup, tant de familles sont touchées, tant de familles sont éprouvées.
1: J'ai envie de dire, malheureusement, universel, un petit peu.
0: Voilà, exactement, tu as tout à fait donné le mot, c'est universel. Et à la suite de ça, on a essayé sur l'édition 2026, on pense que même la cyclosportive, la muratèse, on va axer sur l'Institut Curie, car ils en ont vraiment besoin. Et puis qu'à partir du moment où on fait cet acte, peut-être qu'un jour, quelqu'un viendra nous voir et qu'on leur dira, écoutez, dites que vous avez fait cette course parce que vous êtes touché, que vous avez fait cette course, et ça peut-être leur ouvrir des portes qui seront pas inutiles. Donc c'est peut-être pas, alors c'est pas intéressé, je vais dire, ce versement, mais ça peut peut-être aider des gens qui seront dans une peine immense par rapport à la maladie. Donc je pense que cette année, enfin on pense avec Jean-Luc, on a travaillé là-dessus, et on pense que cette année, on fera un seul versement, que ce soit sur la cyclo ou le trail, envers l'Institut Curie, sachant que l'équipe Ipesca Lune fonctionne bien, qu'on les a eus au téléphone, ils fonctionnent bien, tout va bien pour eux. Donc c'est pas le même besoin qu'aujourd'hui, cette maladie qui malgré tout... Et vraiment, on croyait qu'elle était commencée à diminuer. Non, elle est en train de re-augmenter parce qu'il y a des cancers rares qui se développent de plus en plus.
1: Donc, la bonne cause, ce sera pour l'Institut Curie cette année. Et n'hésitez pas donc à venir participer à votre façon, tout en faisant du sport, sur la 2SO, la muratèse, donc à la fois la cyclosportive et le muratrail. Oui, Cathy, dis-moi.
0: Alors, on voulait avec Jean-Luc, tout le monde voit le contexte actuel de la guerre et tout ça, de l'essence qui est très très chère. Et on s'est aperçu avec Jean-Luc, puisqu'on est tous les deux quand même encore en plus dans le sport, à la Ligue ou comme ça, et puis ou à des fédérations, on est adhérents. Donc on s'est aperçu qu'il y avait des manifestations qui étaient annulées, des jeunes qui ne pouvaient pas faire certaines manifestations. Pourquoi ? Parce que les parents n'avaient pas les moyens d'en faire trop souvent à cause du contexte actuel économique. Donc on a fait une réunion avec certains de nos bénévoles du CODIR. Et donc on a décidé, à l'ensemble de la Muratèse, on a décidé de pas diminuer le tarif, mais de ne pas les augmenter surtout. Ce qui fait que les gens qui vont s'inscrire aujourd'hui vont bénéficier du tarif du mois de
2: avril
0: 2026. Il n'y aura pas d'augmentation. En principe, quand il y a une manifestation, tous les mois, il y a un tarif qui est progressif. Là, à cause de ça, de cette situation économique qui est particulièrement difficile, et pour permettre aux gens de faire du sport, puisque notre intérêt à nous, c'est que les gens fassent du sport, que les gens découvrent la région, on en revient toujours au même, hein. Venez faire du sport, vous avez un terrain de jeu magnifique dans le Tarn, venez, pour ne pas qu'il y ait ce blocage, on a décidé, et effectivement, si vous allez sur le site, si les personnes vont sur le site, ils verront qu'ils auront le tarif du 1er avril qui est maintenu jusqu'au 31 mai. Voilà, ça c'est très important, n'ayez pas peur, ne vous dites pas, ben tiens, comme tous les autres organisateurs, peut-être, et encore que peut-être de moins en moins, maintenant les gens vont en prendre conscience, j'ose espérer, mais on n'est pas comme les autres organisateurs, on n'augmente pas. Venez, allez voir sur le site et vous verrez que vous payerez le tarif du 1er avril pour vous permettre. Et ce geste a été fait. Alors bien évidemment, pour nous, c'est pas forcément, mais ça nous permet d'aller dans le sens de notre optique qui est venez faire du sport et qui plus est dans le Tarn.
1: Donc n'hésitez pas, venez faire du sport dans le Tarn. On va rappeler la date, c'est le dimanche 7 juin. C'est bien sûr à Murat pour le départ, l'arrivée, mais ça passe dans nombre de communes des monts de la Cône. On va quand même parler de la Salvetat parce que c'est dans l'Hérault. On aime bien l'Hérault aussi, il n'y a pas de souci. Donc 3 cyclosportives et 2 trails. Merci à tous les deux d'avoir été là. N'hésitez pas, on vous met bien sûr tous les liens sur notre page Facebook et sur notre site internet. Merci beaucoup.
0: Merci Marlise de nous avoir reçus. Merci.
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1: Midi 30, votre actualité, François Germain. Bonjour François.
4: Bonjour à tous. Patrick Bruel ne participera pas à la tournée des Enfoirés. Le chanteur, visé par plusieurs plaintes pour viol et agression sexuelle, explique se retirer pour éviter de placer la troupe dans l'embarras. Patrick Bruel est un pilier des Enfoirés depuis 1993. En parallèle, le collectif féministe Nous Toutes annonce une manifestation le 16 juin à Paris pour le premier concert de la tournée de Patrick Bruel. Il doit se produire au Cirque d'Hiver. 4 de ses concerts ont été déprogrammés ou reportés au Québec et en Suisse. La France a un peu moins chaud. Il ne reste plus que 11 départements en vigilance orange canicule, de la Loire-Atlantique à la Gironde ainsi que Paris. Les températures commencent à baisser dans le nord-ouest. Météo France prévoit 20 degrés à Brest contre 29 hier. Le pic de chaleur est en revanche attendu à Paris où le mercure devrait atteindre 35 degrés. Cet épisode caniculaire d'une précocité inédite devrait se poursuivre jusqu'à demain avant une nette baisse des températures dimanche. Une enquête ouverte après la découverte d'un bébé mort dans la Maine à Angers. Un nourrisson de 4 jours. Il pourrait s'agir de l'enfant qui était recherché après une tentative de suicide de sa mère. Des examens médicaux doivent être réalisés pour confirmer cette hypothèse. L'OTAN dénonce une escalade irresponsable après la chute d'un drone russe sur un immeuble en Roumanie, faisant 2 blessés légers. Le secrétaire général de l'OTAN réaffirme que l'Alliance est prête à défendre chaque pouce de territoire allié. L'OTAN va continuer à renforcer sa capacité de dissuasion. De son côté, l'Ukraine estime que l'agression russe est une menace pour l'ensemble de l'Europe. Et puis, c'est le début d'un nouveau chapitre qu'on espère couronner de succès. L'équipe de France de football se retrouve à Clairefontaine aujourd'hui, à moins de 15 jours du début de la Coupe du Monde. Sur 26 joueurs, il ne sont que 18 sur place aujourd'hui. Les finalistes de la Ligue Conférence et de la Ligue des Champions arriveront un peu plus tard. Premier match des Bleus le 16 juin contre le Sénégal. Voilà pour l'info. Excellent après-midi.
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0: The Strokes sur CFM Lacône. 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

minutes. C'était Puggy sur CFM Lacon. Il est midi 49. Notez que ce soir à 20h30, vous pourrez voir un petit truc en plus. La comédie de Et avec Artus sera diffusée par Cinécran 81. C'est donc les tarifs de Cinécran 81. 6 euros en tarif plein, 4,50 euros en tarif réduit. Donc 20h30 au pôle culturel de la Balme.

Après Blur, eh bien, je vous propose de retrouver Jérôme. Ce sera à 13h avec le coup de projecteur. Il nous parle d'une finale rugby. C'est l'équipe senior de l'Olympique des Monts de la Conne qui ira jouer une très belle finale ce dimanche. Donc rendez-vous à 15h du côté de Castanet-Tolosane. Bon, on en parle d'ici quelques minutes avec Jérôme. Et puis nous, on se retrouve à 18h. Je vous souhaite une très belle après-midi sur CFM La Conne.

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1: Ce dimanche, les fans de rugby laconais ont rendez-vous à Castanet-Tolosan. L'OML, l'Olympique des Monts de Lacône, fera face au club athlétique Pratéen en finale de la Coupe Occitanie Régional 3. Le club laconais a aussi d'autres raisons d'être une fois de plus très fier de son bilan de fin de saison en attendant peut-être un nouveau titre. Mathieu Seb, président de l'OML.
2: En termes de licenciés, on est à 212 licenciés sur le club, dirigeants, joueurs, bénévoles et bien sûr pratiquants. On a des effectifs à Angonce au niveau de l'école de rugby. On avoisine les 100 enfants à l'école de rugby. On a un tiers de féminines. Hein. Donc, si on compare à tous les autres clubs qu'il y a dans le département, on est vraiment à la pointe du rugby féminin. Et après, on a notre équipe senior, mais qui a eu qu'une défaite à domicile sur la saison. On est à notre 26e match et qu'on a réussi à atteindre la finale de Coupe Occitanie. J'espère que les gars se seront bien reposés. On a essayé de régénérer pour, pourquoi pas dimanche, essayer de remporter ce titre. Le coach fera ses choix, mais pour moi, c'est la finale de tout un groupe parce qu'on n'aurait pas pu y arriver sans tout le monde. Mais le challenge, il est là. C'est une équipe qu'on connaît pas, puisqu'on les avait pas dans la poule, on les a pas rencontrés en phase finale. Ils ont un parcours à peu près similaire au nôtre, hein. Même un nombre de matchs. Ils ont fini sixième de poule, comme nous, donc je pense qu'ils sont au même niveau que nous. Et la différence, elle se fera sur des petits détails, comme toutes les finales. Il y aura du combat, c'est certain, il y aura de l'abnégation des deux équipes, beaucoup de volonté, mais... Voilà, il faudra être joué calme, joué sereinement, et j'espère que, eh bien, ça tournera en notre faveur. Enfin, on fait tout pour, en tout cas. On a mis les maillots un peu dans toutes les boutiques, on a mis les ballons de rugby, on publie énormément sur les réseaux sociaux, et le but, c'est que ça soit un gros partage.
1: Pour les supporters de l'OML, le départ en covoiturage prévu ce dimanche à 11h30 depuis le stade de rugby de la Balmette à Lacône. Plus d'infos sur la page Facebook Olympique des Monts de Lacône.
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Et bonjour à toutes et à tous. Merci d'être avec nous sur CFM Radio. À tout juste 14h, je vous propose une après-midi de musique, d'infos locales aussi, avec des coups de projecteur en goguette sur nos quatre départements, le Tarn, le Tarn-et-Garonne, le Lot et l'Aveyron, dans cette prochaine heure dans le Tarn, pour un beau bilan de fin de saison pour l'OML, l'Olympique des Monts de Lacon, et une finale ce dimanche en Coupe d'Occitanie Régionale 3. On vous parlera donc rugby et d'une exposition, ça sera dans un gros quart d'heure, une exposition grain de trois amis à voir à la galerie Regards d'artistes. C'était à Montauban. C'est jusqu'à demain. D'ici là, la playlist CFM avec les Cranberries, Harry Styles ou tout de suite Louis Tomlinson. Très belle après-midi.

0: American Girls avec Harry Styles. Vous aurez encore Oasis ou Sirius A sur CFM Radio. On vous amènera avec nous au frais dans la galerie Regard d'Artiste du côté de Montauban pour une exposition de trois amis, peinture, sculpture et un coup de projecteur dans 10 minutes. Restez au frais, la face devant le ventilateur, à l'écoute des programmes de CFM Radio.
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0: Oasis, CFM Radio, on vous propose de vous mettre au frais dans la galerie Regard d'artiste à Montauban. Une exposition y est à voir jusqu'à demain. C'est donc le coup de projecteur de Manon, CFM Montauban.
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2: L'exposition Graigne est actuellement visible à la galerie Regard d'artiste à Montauban. On y retrouve les œuvres de Marianne Carl, les sculptures de Claire Couffin et les peintures de Laure Baudry. Visible jusqu'au 31 mai, l'exposition explore le thème du grain et illustre la grande amitié qui unit les artistes.
3: Alors moi c'est Laure Baudry, je suis artiste peintre. Je propose un travail de peinture sur toile qu'on pourrait qualifier de figuratif naïf. Et pour cette exposition, c'est un travail qui tire encore plus vers la stylisation. Voilà.
4: Je suis Marianne Carl. Pour cette expo, mon travail c'est entre figuratif et abstrait, tirant sur l'abstrait. Et c'est un travail sur la matière et le mouvement.
5: Et moi, donc, je suis Claire Couffin, céramiste. Là, pour l'expo, pareil, le thème, c'était le grain. Donc, moi, j'ai travaillé des sculptures avec une chamotte très forte, avec comme des grains de terre cuite qu'on incorpore à l'intérieur. Donc, ça donne vraiment de la matière. Et pour le thème, les grains, ça m'a fait penser aux grains de sable, la plage. Donc, j'ai fait toute une série de sculptures que j'intitule « Les iodés » et c'est tout le bonheur qu'on peut avoir en train de se promener ou de se baigner à la plage. On a eu vraiment beaucoup de plaisir à créer cette exposition. C'est une belle histoire d'amitié qu'on a entre nous. Et c'est vrai qu'on apprécie énormément le travail qu'on fait les unes les autres. Et vraiment, c'est de transmettre toute cette belle émotion d'amitié et de couleur et de joie de vivre qu'on veut donner de par nos tableaux et nos sculptures. Donc ça, c'est vraiment un partage qu'on a et un plaisir de divulguer et de faire partager ce bonheur.
2: Pour découvrir l'exposition, rendez-vous à la galerie Regard d'artiste, à deux pas de la place nationale, de 10h à 18h. Laure Baudry et Claire Couffin exposeront également leurs œuvres à partir du 10 août à Lozère.
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Stay Love, Lewis Capaldi. Sur CFM Radio, on vous parlera rugby pour un match en Coupe d'Occitanie. Ce dimanche, c'est la finale régionale 3 avec l'OML, l'Olympique des Monts de Lacône. C'est notre prochain coup de projecteur. Vous aurez aussi plein de musique. Entre-temps, Mustang, Giant Trucks, Colby Kayat, c'est pour tout de suite. Et puis cet après-midi, ce soir, à partir de 17h30, hein, qu'est-ce qu'on déguste ? Spécial autour de la sortie du nouvel album de June, Shade of Mélancolie. Johnny, il est aussi dans la playlist CFM Radio. Et qu'est-ce qu'on déguste? C'est la bonne bouffe, c'est des dégustations, du plaisir. C'est tout à l'heure à partir de 17h30.

Wanted Back, Giant Rooks, CFM Radio. En ce beau mois d'août, hydratez-vous, prenez des nouvelles de vos proches. Videz les coupelles d'eau dans les jardins pour éviter les larves de moustiques et faites pas trop de sport. Regardez-le, ça, vous pouvez. Il y a un match d'ailleurs de l'Olympique de rugby des Monts de Lacône, l'OML, une finale de Coupe d'Occitanie Régionale 3. Ce sera ce dimanche et c'est notre prochain coup de projecteur. Vous aurez Alain Bachung entre-temps pour la playlist CFM Radio.

0: Nights in White Satin, c'était Alain Bashung. Vous aurez ensuite Jurjo Verkil ou Anne République. Restez bien au frais sur CFM Radio. Évitez les sports trop violents. Vous pouvez sinon le regarder, vous égosiller au maximum pour soutenir, tiens, par exemple, l'OML, un club de rugby des mondes, Lacon à Lacon. On retrouve Jérôme Rascol pour son coup de projecteur du jour à ce propos.
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2: Ce dimanche, les fans de rugby Lacon ont rendez-vous à Castanet-Tolosan. L'OML, l'Olympique des Monts de Lacon, fera face au club athlétique Pratéen en finale de la Coupe Occitanie Régional 3. Le club laconais a aussi d'autres raisons d'être une fois de plus très fier de son bilan de fin de saison en attendant peut-être un nouveau titre. Mathieu Seb, président de l'OML.
3: En termes de licenciés, on est à 212 licenciés sur le club, dirigeants, joueurs, bénévoles et bien sûr pratiquants. On a des effectifs en 11 au niveau de l'école de rugby. On avoisine les 100 enfants à l'école de rugby. On a un tiers de féminines. Donc, si on compare à tous les autres clubs qu'il y a dans le département, on est vraiment à la pointe du rugby féminin. Et après, on a notre équipe senior, mais qui a eu qu'une défaite à domicile sur la saison. On est à notre 26e match et qu'on a réussi à atteindre la finale Coupe Occitanie. J'espère que les gars se seront bien reposés. On a essayé de régénérer pour, pourquoi pas dimanche, essayer de remporter ce titre. Le coach fera ses choix, mais pour moi, c'est la finale de tout un groupe parce qu'on n'aurait pas pu y arriver sans tout le monde. Mais le challenge, il est là. C'est une équipe qu'on ne connaît pas, puisqu'on ne les avait pas dans la poule, on ne les a pas rencontrés en phase finale. Ils ont un parcours à peu près similaire au nôtre, hein. Même nombre de matchs. Ils ont fini 6e de poule comme nous, donc je pense qu'ils sont au même niveau que nous. Et la différence, elle se fera sur des petits détails comme toutes les finales. Il y aura du combat, c'est certain. Il y aura de l'abnégation des deux équipes, beaucoup de volonté, mais... Voilà, il faudra être joué calme, joué sereinement, et j'espère que, eh bien, ça tournera en notre faveur. Enfin, on fait tout pour, en tout cas. On a mis des maillots un peu dans toutes les boutiques, on a mis des ballons de rugby, on publie énormément sur les réseaux sociaux, et le but, c'est que ça soit un gros partage.
2: Pour les supporters de l'OML, départ en covoiturage prévu ce dimanche à 11h30 depuis le stade de rugby de la Balmette à Lacon. Plus d'infos sur la page Facebook Olympique des Monts de Lacon.
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0: Yojo Verkil, il est bientôt 15h et d'ici les trois coups de cloche, on a le temps d'écouter Queen ou tout de suite Gaëtan Roussel pour Inoubliable, la playlist. C'est FM Radio.
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15h tout rond. On reste en musique, en coup de projecteur sur les infos locales de nos départements. Le Tarn-et-Garonne, le Lot et l'Aveyron, CFM Radio en Tarn-et-Garonne d'ici un gros quart d'heure, dans un lieu tenu encore secret pour une déambulation 3 heures pour cheminer sous les arbres sur le Causse, se laisser happer par le silence d'une grotte, une journée Conte nous est proposé pour demain samedi, un lieu tenu secret, mais des contes qu'on vous proposera détaillés d'ici un gros quart d'heure dans notre prochain coup de projecteur. La playlist, ce sera César, Biffy Clyro, tout de suite voici Rare, voici Love is Harder. Très bel après-midi.

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0: Little Love. Biffy Clyro sur CFM Radio, restez pour Hélène Chiot ou Soundgarden. Ne changez rien, c'est la suite de la playlist. Et puis du conte en immersion, en nature, autour de Saint-Antonin-Nobleval. 3 heures guidées par la voix de conteur. C'est notre prochain coup de projecteur dans 10 minutes.
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1: Cheminer sous les arbres sur le Causse, se laisser happer par le silence de la grotte, écouter le murmure des pierres et apprendre des chauves-souris. Quand la grotte raconte des histoires, ce sont 8 rendez-vous cet été, dont le premier c'est ce samedi. 3 heures d'immersion en nature autour de Saint-Antonin-Nobleval, guidée par la voix des conteurs Marco Bénard et Naémie Thibérien.
2: On a été, moi j'ai été chercher une légende en fait, que j'étais trouvée chez les Amérindiens, mais qu'on retrouve dans plusieurs endroits du monde. Et à partir de là, j'ai tressé une histoire.
3: Les salles des fêtes, c'est sympathique. Les petits lieux, c'est sympathique. Mais j'adore, et depuis toujours, déjà vivre dehors, tant que possible, et compter dehors, c'est magnifique. Il se passe quelque chose d'autre. On est trop dans nos...

0: écrans et puis aussi dans nos idées, dans nos concepts, dans notre mental. Voilà, ça fait du bien. On s'immerge dans quelque chose de sensible, un paysage, une nature, un chemin qui nous parle. Nous, on a quelques petites histoires, mais la nature nous parle tout le long du chemin. Et puis après, on arrive dans une grotte, c'est la même chose. Il y a à la fois un émerveillement, un choc. Il y a tout un tas de choses qui se passent au contact des paysages. Et ça, c'est la première chose qu'on a voulu faire. Et on y rajoute notre parole, voilà, pour habiller le tout ensemble.
1: Le lieu est tenu secret, mais pour les rendez-vous, le prochain c'est ce samedi, et vous pouvez vous inscrire en tapotant dans un moteur de recherche « Quand la grotte raconte des histoires d'avant le temps ».
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1: On prendra un peu d'avance sur CFM Radio dans un gros quart d'heure pour vous proposer la Bugado Festival. Ce sera début juillet, c'est de la culture en milieu rural, c'est de la convivialité, des rencontres, tout ce qu'on aime avec donc un festival qui fête sa troisième édition dans le village du Verdier, dans le nord du Tarn. Des surprises cette année, un loto, une disco pétanque, vous saurez tout dans un prochain coup de projecteur. Et d'ici là, la playlist Soul, Franz Ferdinand pour maintenant, Ulysse.

0: Soul dans la playlist FM Radio, vous aurez aussi Genesis ou Muse, mais pour tout de suite, c'est l'album de la semaine. C'est le PCV de Rémi qui est au bout du fil de son téléphone toute cette semaine. Isée.
1: Bienvenue.
2: Pour un PCV ?
1: Bonjour, c'est pour quel pays ?
3: PCV. Bonjour.
4: PCV.
2: Allô ?
5: C'est-à-dire, vous l'appelez un PCV ? Pardon ?
2: PCV.
5: Je vous entends très mal, monsieur.
3: PCV.
6: Allô, Isée, bonjour.
1: Bonjour.
6: Merci de passer du temps avec nous pour l'album Pour ceux qui nous attendent de mieux, votre premier album. Vous avez commencé la musique, la chanson sur scène, en tout cas en 2016, il y a une petite dizaine d'années. Vous étiez alors blonde avec des cheveux très très longs. C'était vos premiers concerts qui vous ont permis de vous payer vos premières vacances. Vous chantiez alors plutôt en anglais. Et puis voilà, c'était vos premières scènes. Qu'est-ce que vous retenez de cette époque-là ?
1: Bah, c'était mon époque d'adolescence pure. J'ai eu la chance quand même très tôt au lycée de pouvoir commencer à faire des premiers concerts. J'écrivais déjà mes premières chansons, mais assez vite j'ai quand même pu dans ma région, dans mon coin de Seine-et-Marne, pu être identifiée, aidée par une scène de musique actuelle qui m'ont accompagnée. Donc j'ai pu faire des assez grosses premières parties à cet âge-là. Et donc j'en garde voilà un souvenir assez doux de complètement voilà de début d'envie de carrière très très très naïve mais c'était quand même le début d'une envie ouais
6: l'envie vous l'aviez déjà, on le voit dans vos yeux dans le clip Coquillage. Vous êtes dans la loge de votre maman qui est chanteuse d'opéra et on voit déjà que dans vos yeux vous avez envie de monter sur scène comme maman quoi.
1: Ouais, bah j'avais envie, je pense, de lui ressembler, quoi. On la voit dans le clip se maquiller et tout ça, et je lui demande de me maquiller. Donc je pense que oui, j'ai été entourée aussi d'une famille pour qui voilà le fait de faire ce métier c'était émancipateur. Il avait fallu se battre aussi pour faire ça, et moi mes parents étaient plutôt très très accompagnants dans l'envie que je pouvais avoir d'en faire aussi un métier, même si c'est arrivé quand même relativement, enfin pas très tard, mais j'ai quand même été faire des études, j'ai été faire autre chose quand même avant de me dire tiens, en fait, la musique, ça serait bien que ça soit toute ma vie.
6: Mais
1: et ça l'est depuis des années, mais c'est chouette. Ouais.
6: C'est vos parents qui vous ont mis, par exemple, un instrument de musique dans les mains, qui vous ont fait faire du solfège, des choses comme ça ?
1: Oui, c'est ma mère qui adorait le violoncelle et qui s'est dit tiens, c'est une excuse pour que j'en entende plus régulièrement. Donc voilà, donc j'ai fait des années de conservatoire de musique classique, mais j'avais envie, voilà, j'étais un peu rebelle à l'adolescence, j'avais envie de pas être juste interprète et de pouvoir composer. Et au violoncelle j'aurais pu, mais je me suis plutôt tournée autour du piano et de la guitare, et puis voilà, en apprenant par moi-même. À l'oreille, j'ai réussi à avancer comme ça.
6: On écoute le titre 8 de l'album Pour ceux qui nous attendent de mieux, le titre donc Coquillage, qui est dédié à votre maman. À demain, Isée.

0: Genesis, SFM Radio, la saison des festivals est ouverte en juillet et donc un peu plus tard, ça va se passer du côté du nord du Tarn pour la Bugado Festival. C'est du côté du Verdier dans le nord du Tarn et c'est tout de suite le coup de projecteur de Nina de SFM Cornes sur Ciel.
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2: Le petit village du Verdier dans le nord du Tarn accueille la 3e édition du festival La Bugado. Ça se passe le samedi 4 juillet. Damien Kléber est bénévole à la compagnie PTT, Portée Tout Terrain, qui porte beaucoup de choses et notamment ce festival.
3: Cette année, on est parti sur une plus petite édition. Plutôt que de partir sur un vendredi et samedi, on va faire le samedi uniquement, mais avec les mêmes intentions. Donc un festival à prix libre, avec des animations, des spectacles, des concerts, comme il se doit. Là, au programme cette année, on a prévu de faire un loto à 18h pour s'ouvrir un peu là-dessus. Et surtout la disco pétanque, qui sera comme une partie de pétanque normale, mais avec plus de fun et un concours secondaire annexe de disco sur les lancers de boules, sur les déguisements. Il ne faut pas hésiter à venir déguiser les paillettes, tout ça.
2: J'allais dire surtout des paillettes.
3: Surtout des paillettes, bien sûr. Alors l'intention, c'est déjà de ramener plus de festivités dans les petits villages, justement, et surtout de faire un festival qui soit ouvert aux habitants et aux habitantes du coin. Et donc, justement, de ne pas créer un microcosme entre nous, mais plutôt de s'ouvrir au maximum, d'où la pétanque, le loto.
2: Le rendez-vous, c'est à partir de 14h, et Damien nous fait un petit condensé du programme.
3: Dès l'ouverture, en fait, à 14h, on va avoir deux spectacles. Un premier spectacle d'aérien dans les arbres, qu'on fera directement dans la peuplerie, à côté du lieu du festival, suivi d'un duo d'acrobatie clown. Ensuite, donc la disco pétanque à 15h, le loto à 18h, et un spectacle de danse hip-hop à 20h30 avec la Conjuration des Balkis, qui sont une dizaine d'artistes de la compagnie Peppermint, suivi bien sûr d'une DJette Mélaniac à partir de 22h.
2: La Bugado, ça se passe au Verdier le samedi 4 juillet à partir de 14h. Toutes les informations pratiques et de programmation sont sur le site internet dédié labugadofestival.fr.
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1: Attention aux coups de soleil, aux coups de chaleur. Hydratez-vous, mettez de la crème et montez le volume du poste de radio depuis le fond du hamac tendu entre deux cocotiers. On reste en musique jusqu'au 16h tout rond. À ce moment-là, c'est Gilles qui prendra ma place et vous serez ensemble jusqu'à 17h30 pour rejoindre les équipes de Qu'est-ce qu'on déguste en direct depuis nos studios de Montauban pour fêter le nouvel album de June, Shade of Melancholy. C'est June qui apporte à manger la dégustation. Qu'est-ce qu'on déguste ce soir de 17h30 à 19h pour atteindre les 16h. Eric Bibb, Eagle Eye Cherry ou maintenant Benson Boone pour Slow It Down. Très

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1: Il est 16h sur CFM Radio. Madame, monsieur, bonjour.
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1: Je m'appelle Gilles, j'ai le plaisir de vous accompagner pendant les 2 heures qui suivent, avec de la musique évidemment, mais également avec quelques petites infos locales, des infos culturelles et surtout des infos de sortie pour ce week-end. On va commencer avec Imagine Dragons, suivi de Luisa. Passez une belle fin d'après-midi sur CFM Radio. 21.

Ah, on reconnaît bien l'atmosphère de Louisa avec cette chanson Jetlag sur CFM Radio. Dans l'Aveyron, il y a un petit village qui s'appelle la Bastide-l'Évêque, un charmant village d'ailleurs, commune du Bas-Ségalas, c'est près de Villefranche-de-Rouergue. Et bien sachez que ce week-end, les couleurs vont prendre le pouvoir. Je vous en dirai plus long juste après Red Hot Chili Peppers. Je vous souhaite de passer une belle après-midi. Paraît-il que les températures vont un peu chuter. Écoutez, on va quand même pas s'en plaindre. Cheese Lover.

0: Ah bah écoutez, moi je suis enchanté de vous accompagner sur CFM Radio. Je vous parlais il y a quelques instants de salon artistique du Bas Ségala dans l'Aveyron qui revient pour sa troisième édition. On parlera de peinture, de sculpture et de création ce week-end. Signé tout ça par des artistes locaux, bah quand c'est local, nous on adore à CFM Radio. Voilà enfin une belle occasion de flâner donc entre les œuvres, de rencontrer les créateurs et puis de découvrir un patrimoine vivant. Eh bien c'est le prochain focus de David Lefébure de CFM Villefranche. Ce sera dans quelques minutes. Musique aussi dans quelques minutes avec Aerosmith et Pred. Passez une belle fin d'après-midi sur CFM Radio.
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Pride, le décor sur CFM Radio. Bah écoutez, le décor, on va le planter avec cette troisième édition du salon artistique du Bas Ségala. David de Fébure, CFM Villefranche-de-Rouergue. C'est à toi, David.

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1: Pour son troisième salon artistique, la jeune association L'Art et Création a réuni une quinzaine d'artistes locaux et nous invite à les découvrir ce week-end. Retour sur la création de l'association, son parcours et cette troisième édition du salon artistique du Bas-Ségala. Karine Augustin-Narcisse et Virginie Cavailly-Fontbonne.
2: En fait, L'Art et Création a connu le jour, on va dire, il y a trois ans, en juillet 2023, avec son premier salon artistique, où on voulait faire connaître en fait les artistes locaux. Cette idée vient en fait de la présidente de l'association, Dominique de Kermel, qui avait une folle envie de faire connaître l'art en milieu rural. Donc ce premier salon a été un vrai succès et une très belle surprise en fait. On a décidé, suite à ce salon, de créer l'association L'Art et Création. Donc en 2024, nous n'avons fait aucune manifestation, mais dès 2025, on a relancé avec le deuxième salon artistique où on a présenté une quinzaine d'artistes et on avait aussi en marraine donc Virginie Cavailly-Fontbonne qui nous a fait l'honneur donc de sa présence et de ses très belles créations de mandala.
3: Donc j'ai eu la chance de participer à ce salon en tant que marraine. J'ai pu exposer mes mandalas sous diverses formes, donc des mandalas sur des grands châssis entoilés, des mandalas plus petits sur papier. J'ai eu un très beau retour du public, ce qui a été un très beau moment, très chaleureux.
2: Donc là, nous avons décidé cette année de relancer donc ce troisième salon artistique. Nous aurons encore une quinzaine d'artistes présents, peinture, dessin, photographie, sculpture, mandala, papier découpé et bois seront à l'honneur. Par contre, cette année, un nouveau parrain qui sera donc Jean-Marc Gauthier, qui est auteur, photographe et réalisateur du Bas-Ségala.
1: Le troisième salon artistique du Bas-Ségala se tiendra ce week-end à la salle des fêtes Paul Rouziès, à la Bastide de l'Évêque. Entrée gratuite et une tombola nous permettra de repartir avec des œuvres des artistes qui exposent.
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Ah, le rapport au physique, hein, le regard des autres, et puis surtout le manque de confiance en soi que cela peut provoquer. C'était Sam Sauvage, je suis pas beau sur CFM Radio. En tout cas, nous, on adore sa chanson. Dites-moi, si cet été, la nature devenait un livre ouvert, voilà, carrément, un livre ouvert, entre les arbres du Cos, les pierres millénaires, et puis le silence mystérieux des grottes, eh bien, écoutez, les histoires prennent vie du côté de Saint-Antonin-Nobleval. C'est le prochain focus de Lisa Echen de CFM Caius. Police, can stand losing you sur CFM Radio.

0: Zaoui, laisse aller ton corps sur CFM Radio. Bah écoutez, vous allez pouvoir laisser votre esprit comme ça vagabonder, une invitation à ralentir hein, et à écouter autrement le monde qui nous entoure quand la grotte raconte des histoires. C'est le focus de Lisa Eichen de CFM Caïus.
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2: Cheminer sous les arbres sur le causse, se laisser happer par le silence de la grotte, écouter le murmure des pierres et apprendre des chauves-souris. Quand la grotte raconte des histoires, ce sont 8 rendez-vous cet été, dont le premier c'est ce samedi. 3 heures d'immersion en nature autour de Saint-Antonin-Nobleval, guidée par la voix des conteurs Marco Bénard et Naomi Thiberguien.
3: On a été, moi j'étais chercher une légende en fait. Que j'étais trouvée chez les Amérindiens, mais qu'on retrouve dans plusieurs endroits du monde. Et à partir de là, j'ai tressé une histoire.
4: Les salles des fêtes, c'est sympathique. Les petits lieux, c'est sympathique. Mais j'adore, et depuis toujours, déjà vivre dehors, tant que possible, et compter dehors, c'est magnifique. Il se passe quelque chose d'autre. On est trop dans nos écrans, et puis aussi dans nos idées, dans nos concepts, dans notre mental. Voilà, ça fait du bien. On s'immerge dans quelque chose de sensible, un paysage, une nature, un chemin qui nous parle. Nous, on a quelques petites histoires, mais la nature nous parle tout le long du chemin. Et puis après, on arrive dans une grotte, c'est la même chose. Il y a à la fois un émerveillement, un choc. Il y a tout un tas de choses qui se passent au contact des paysages. Et ça, c'est la première chose qu'on a voulu faire. Et on y rajoute notre parole, pour habiller le tout ensemble.
2: Le lieu est tenu secret, mais pour les rendez-vous, le prochain c'est ce samedi, et vous pouvez vous inscrire en tapotant dans un moteur de recherche « Quand la grotte raconte des histoires d'avant le temps ».
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1: Bonsoir François.
3: Bonsoir à tous. Le bilan de la canicule de ces derniers jours. Plus de la moitié de la France a connu au moins un record mensuel de chaleur, annonce Météo France. Nous n'avons jamais connu un mois de mai aussi chaud. 11 départements sont toujours en vigilance orange canicule. Le phénomène devrait prendre fin dimanche. Trop de morts sur les routes. La mortalité routière en hausse de 2,4% l'an passé en France avec plus de 3500 décès. Un bilan décrit comme un choc par le ministre délégué auprès du ministre de l'Intérieur. En métropole, les statistiques mettent en évidence que la vitesse excessive ou inadaptée constitue le premier facteur d'accident devant l'alcool, l'inattention et les stupéfiants. La route n'est pas un espace de transgression, c'est un espace de responsabilité collective, martèle le ministre, appelant à la conscience de chacun. Elle est accusée d'avoir organisé le meurtre de son époux. Une femme est jugée à partir d'aujourd'hui devant la cour d'assises de l'Oise. Elle aurait assassiné son mari il y a 5 ans, en plein divorce, avec l'aide de 3 hommes, dont un amant. La suspecte a déjà été condamnée il y a quelques années pour des faits d'escroquerie et d'usurpation d'identité. L'ambassadeur russe en France, convoqué aujourd'hui au ministère des Affaires étrangères, après la chute d'un drone russe sur un immeuble en Roumanie, faisant 2 blessés légers. Un acte condamné avec la plus grande fermeté par le Quai d'Orsay. 15 enfants tués au Liban en une semaine et 62 autres blessés, les chiffres de l'UNICEF. Israël poursuit ses frappes sur le territoire libanais malgré le cessez-le-feu. L'armée israélienne qui combat le Hezbollah a intensifié ces derniers jours son offensive terrestre et aérienne. Depuis le début du cessez-le-feu le mois dernier, l'UNICEF dénombre 55 enfants tués et 212 autres blessés. Et puis le tennis à Roland-Garros, un seul Français sur le court aujourd'hui. Quentin Alice affrontera le numéro 3 mondial Alexander Zverev ce soir. Objectif atteindre les 8e de finale. Tout à l'heure, la numéro 3 mondiale et quadruple vainqueur de Roland-Garros, Iga Świątek, s'est qualifiée en 8e de finale après avoir éliminé sa compatriote polonaise Magda Linette. Voilà pour l'essentiel de l'actualité. Excellente fin d'après-midi.
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Eh bien écoutez, il suffit de lever le micro pour vous annoncer que c'était Maroon 5, Héroïne sur CFM Radio. Gilles, jusqu'à 17h30. Pourquoi? Puisqu'il y aura un QDD dans une demi-heure, un QDD hors série, hein, avec Rémi Torella qui recevra les musiciens de June à l'occasion de la sortie de leur nouvelle EP, hein, déjà d'ailleurs en playlist, hein, sur CFM Radio. Une émission donc spéciale placée sous le signe de la découverte musicale et de la rencontre avec le groupe. Rendez-vous dans 20 minutes maintenant avec Rémi Torella. On poursuit avec Edgar. Réveille-moi. Si vous n'êtes pas encore réveillé à cette heure-ci, c'est qu'il y a un petit souci.

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47 Terres, superstar sur CFM Radio. J'ai quelques secondes pour vous parler de spectacle de ce soir au Rythmie à Montauban. C'est l'humoriste Elena Nagapétian qui présente son spectacle, ça valait le coup. Et je vous confirme, ça vaut le coup. Un humour cash bien sûr, tendre, mais surtout piquant, hein, puisque l'humoriste raconte les contradictions du quotidien, les galères modernes, et puis ses propres névroses avec une sincérité redoutable et drôle. C'est ce soir donc à Montauban, à Eurythmie, l'humoriste Elena Nagapétian. Et puis maintenant, dans 13 minutes, vous retrouvez l'émission QDD, un hors-série avec Rémi Torella. Rémi qui reçoit les musiciens de June à l'occasion, je vous le rappelle, de la sortie de leur nouvelle EP, déjà en playlist sur CFM Radio. C'est dans quelques minutes. Restez à l'écoute, on poursuit en musique avec The Velvet Underground, Sunday Morning sur CFM Radio.

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1: Bonsoir à tous. Le bilan de la canicule de ces derniers jours. Plus de la moitié de la France a connu au moins un record mensuel de chaleur, annonce Météo France. Nous n'avons jamais connu un mois de mai aussi chaud. 11 départements sont toujours en vigilance orange canicule. Le phénomène devrait prendre fin dimanche. Trop de morts sur les routes. La mortalité routière en hausse de 2,4% l'an passé en France avec plus de 3 500 décès. Un bilan décrit comme un choc par le ministre délégué auprès du ministre de l'Intérieur. En métropole, les statistiques mettent en évidence que la vitesse excessive ou inadaptée constitue le premier facteur d'accident devant l'alcool, l'inattention et les stupéfiants. La route n'est pas un espace de transgression, c'est un espace de responsabilité collective, martèle le ministre, appelant à la conscience de chacun. Elle est accusée d'avoir organisé le meurtre de son époux. Une femme est jugée à partir d'aujourd'hui devant la cour d'assises de l'Oise. Elle aurait assassiné son mari il y a 5 ans, en plein divorce, avec l'aide de 3 hommes, dont un amant. La suspecte a déjà été condamnée il y a quelques années pour des faits d'escroquerie et d'usurpation d'identité. L'ambassadeur russe en France, convoqué aujourd'hui au ministère des Affaires étrangères après la chute d'un drone russe sur un immeuble en Roumanie, faisant 2 blessés légers. Un acte condamné avec la plus grande fermeté par le Quai d'Orsay. 15 enfants tués au Liban en une semaine et 62 autres blessés, les chiffres de l'UNICEF. Israël poursuit ses frappes sur le territoire libanais malgré le cessez-le-feu. L'armée israélienne qui combat le Hezbollah a intensifié ces derniers jours son offensive terrestre et aérienne. Depuis le début du cessez-le-feu le mois dernier, l'UNICEF dénombre 55 enfants tués et 212 autres blessés. Et puis le tennis à Roland-Garros, un seul Français sur le court aujourd'hui. Quentin Alice affrontera le numéro 3 mondial Alexander Zverev ce soir. Objectif atteindre les 8e de finale. Tout à l'heure, la numéro 3 mondiale et quadruple vainqueur de Roland-Garros, Iga Świątek, s'est qualifiée en 8e de finale après avoir éliminé sa compatriote polonaise Magda Linette. Voilà pour l'essentiel de l'actualité. Excellente fin d'après-midi.
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7: Qu'est-ce qu'on déguste ? Bonjour. Bravo, et on peut l'applaudir parce que c'est pas tous les jours que Rudy est à la manœuvre. Qu'est-ce qu'on déguste ? Hors série, monsieur, dame, que j'ai intitulé « À table avec June et ses potes ». À l'occasion de la sortie de Shades of Melancholy Part 1, c'est l'album qu'on a physiquement dans la main en ce moment. Eh bien, on fait un qu'est-ce qu'on déguste autour de des mets que nous ont apportés les musiciens avec qui travaille notre cher ami June. Il y a donc à ma gauche June, salut.
8: Bonjour.
7: Merci d'être là. Rudy, salut.
9: Salut Rudy.
7: Qui a débouché la bouteille. Ben, salut Ben.
10: Salut.
7: Et c'est à toi qu'on doit la pochette de l'album, hein, c'est
10: voilà.
7: Ça voilà. Il faudra parler plus près du micro.
10: Oui, je vais parler plus près du micro.
7: Et puis Nicolas, salut. On
11: ne
7: sait pas trop ce que Nicolas.
11: Bonjour.
7: Mais Nicolas était déjà dans la chanson, donc.
11: Oh, ceux qui me connaissent m'appellent Nico, mais après.
7: D'accord.
11: Ah. Salut Rémi.
7: Salut Nicolas. Aurélien est à la technique. C'est qu'est-ce qu'on déguste et ça commence comme ça.
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0: Voilà, Shades of Melancholy, c'est le titre de l'album. Le morceau que l'on vient d'entendre, vous l'avez déjà entendu, c'est The Sight Within. Et il est en playlist sur CFM Radio depuis quelques temps déjà. Depuis qu'on fait du buzz, qu'on fait du teasing autour de cet album. Ça y est, il est là physiquement. Il est arrivé il y a pas longtemps. Hein. J'ai vu sur les réseaux sociaux que tu défaisais le paquet. Là.
1: Hier matin, ouais. Je l'ai reçu. Ouais, hier matin, ouais, très grand, très immense plaisir.
0: Bien près du micro.
1: Immense plaisir de le recevoir. Et voilà, ça concrétise un an, un peu plus d'un an de travail, quoi. Sur l'écriture, un peu plus longtemps, peut-être un an et demi. Et vraiment, sur la rentrée en studio, c'était en novembre 2005, je crois. Donc voilà, donc très content de recevoir l'objet. Même si c'est qu'un objet, c'est des chansons qui existent par le biais aujourd'hui des plateformes et tout. C'est voilà. Là, c'était un choix de faire. Au départ, je comptais pas faire de CD, mais la demande. Puis, comme on fait des concerts, c'est bien que les gens puissent avoir un.
0: D'avoir à cramer 200 euros à la fin du concert pour acheter un album. Hein.
1: 200 euros, c'est ça, c'est le prix.
0: Il y sera à la release party du 5 juin.
1: Oui, il sort le 5 juin. Donc là, si tu veux, c'est un peu une avant-première. Le 5 juin, j'aurai les CD, ils seront en vente avec aussi les anciens CD, les anciens vinyles de June and the Paradox Mind, de Seriusa et c'est ce nouvel EP. D'ailleurs, ce n'est pas un album, c'est un EP, il y a 6 chansons dessus.
0: Oui, alors il y a des albums, des fois, des 7 morceaux, c'est un album aujourd'hui. J'essaye de le montrer à la caméra, est-ce que je me tourne vers Aurélien, est-ce qu'on le voit bien? Parce que ce n'est pas tout à fait le même template que ce qu'on a mis en surimpression. Si vous nous regardez sur Facebook ou sur YouTube, puisque cette émission est en direct sur Facebook et YouTube et enregistrée pour pouvoir être diffusée
1: l'américaine
0: ce soir, enfin à l'heure normale, entre 17h30 et 19h sur la radio. Puis ça c'est le vendredi, et puis le samedi à midi, enfin on ne sait plus, il y a des replays tout le temps. On essore le concept jusqu'à la lit. Tiens, en parlant de lit, est-ce qu'on pourrait trinquer? Allez.
1: Okay, merci pour ton invitation. Messieurs.
0: On trinque à table avec Rudy, Ben, Nicolas qui ont bossé avec June sur ce projet-là. C'est Rudy qui a amené le vin du Saint-Brice. Est-ce que tu peux nous en parler?
2: Alors attention, c'est un grand Saint-Brice. Je peux en parler. j'ai amené ce vin-là parce que pour la petite histoire, Julien qui a un problème avec le vin. Julien va depuis longtemps en vacances dans le Médoc. C'est une région où il aime bien aller. Avec June et Rudy, notre duo
1: tout terrain,
2: on va y jouer aussi l'été. Et depuis plusieurs années, voilà, Julien, quand il allait là-bas, il proposait aux copains, si vous voulez, parce que tu passais directement au château, en fait.
1: Directement,
2: voilà, chez le producteur. Je vous ramène du Saint-Brice, parce que c'est un vin que t'aimes bien, que t'affectionnes depuis plusieurs années. Et donc, voilà, régulièrement, on a eu des petits cartons de Saint-Brice qui arrivaient à la maison. Il y a plusieurs gammes de vins. Là, on est sur le Grand Saint-Brice, donc je pense que c'est le plus prestigieux de la gamme. Et puis ben moi, vu que je suis j'habite une maison bourgeoise, tout ça, toi j'ai une cave, et du coup je me permets de faire vieillir le vin, quoi. Donc on est sur un grand Saint-Brice de 2019.
0: D'accord.
2: Qui n'est pas un Bordeaux, mais un Médoc, hein.
0: On le
2: précise, hein, pour tous nos amis du Médoc qui nous écoutent.
1: Tout à fait. Big up, big up.
0: Et donc on disait tout à l'heure qu'il fallait qu'il s'aère un petit peu.
2: Ouais, c'est vrai. Bah, les vins du Médoc, hein. Voilà, moi d'habitude,
1: c'est ton petit déj.
0: En plus,
2: Julien m'a un peu amené là-dessus, mais moi je suis vraiment plus Côte du Rhône et Bourgogne. Donc c'est vrai que là, c'est des vins qui ont besoin de prendre l'air, mais il est très cool.
0: On est en train de boire un coup avec donc l'équipe qui a fabriqué cet album. Il en manque dans l'équipe. Qui c'est qui a au total, June, présente-nous toute l'équipe qui a bossé sur Shade of Melancholy.
1: Même les musiciens additionnels.
0: En tout cas,
1: il y a Sébastien Bédé qui n'est pas là aujourd'hui, mais qui a participé au mix et au mastering. On le salue. Et sinon, Ben, avec qui je travaille depuis maintenant 15 ans, peut-être, depuis 2015, je pense.
3: Ouais, mais je pense qu'il n'y a que le premier de tes albums sur lequel je n'ai pas travaillé. Je pense que depuis, on a collaboré sur toutes les covers.
1: C'était Wandering Soul.
3: June and the Paradox Mind et de Sirius Hard.
2: Ouais, c'est ça. Bah Ben a commencé à bosser sur Moments, quoi.
1: Non, avant. Wandering Soul.
2: Ah oui?
3: Oui.
2: Wandering Soul.
1: D'accord. Bah, depuis tout premier, donc voilà, une collaboration déjà très très ancienne.
3: Ouais.
1: Nico, on a travaillé ensemble déjà sur des titres dans le passé, des featuring, de collab, d'un peu de geek sur certaines chansons, notamment Finder Keepers,
0: qui et était sur la. De geek.
1: Ouais, c'est-à-dire.
4: En gros, lui, il a des idées, moi, je tourne des boutons.
0: D'accord.
1: Ouais, des recherches de son.
0: C'est de la MAO ou du.
4: Ouais, c'est du son. Hein. Ouais. C'est du son avec tout ce que ça comporte, c'est-à-dire que ce soit du son organique ou du son électronique, ça dépend des moments et des envies.
1: D'accord.
4: Mais d'ailleurs, je rajoute Colin aussi au passage,
1: tout à fait.
4: Avec qui j'ai le studio et chez qui on a le studio et avec qui on a monté le studio et où on a enregistré les prises.
0: D'accord. Et le studio qui s'appelle
4: Cookie in the Sky Records.
0: Cookie in the Sky Records.
2: Il y a beaucoup de références.
1: Cookie in the Sky Record.
0: C'est le jingle. Voilà. Tu peux me le faire, Rudy, le jingle?
2: Alors,
0: c'est bon quand même.
2: Création artistique du jingle. Voilà, moi, je suis plus sur la conception. Parce que là, toi, ça manque un peu d'instruments, quoi. Mais on va la lancer cette boîte. On va te l'annoncer après, mais voilà. D'ailleurs, c'est parce que c'est FM, il faudrait les changer un peu, non?
0: Il faudrait fabriquer du jingle.
2: On fera un talent, de toute façon.
0: Je vois bien, je vous imagine.
1: Je poursuis. Donc, avec Nico, on était en collab déjà sur Siriusa, sur quelques titres. Et on est amis aussi depuis longtemps. Et là, sur ce projet, je lui ai donné les clés pour m'enregistrer. Comment on appelle ça? Un ingé son, prise de son, quoi.
4: Oui, voilà, c'est-à-dire de l'accompagner avec ce qu'il avait déjà fait.
0: Tu n'es pas le producteur.
4: Ah non, je suis ni réel ni le producteur, c'est lui.
0: D'accord.
4: C'est-à-dire, c'est lui qui a le final cut de tout. Donc il est responsable. Si vous avez quelque chose à dire, c'est à lui.
3: Envoyez-moi
4: J'ai essayé.
0: Tu veux dire que les réverbes, tout ça, c'est lui?
4: Oh, oui. Ah oui.
1: Surtout les réverbes.
2: C'est intéressant que t'en parles, justement.
1: Les réverbes. Les caisses claires et les réverbes, c'est lui.
2: C'est maintenant le point réverbe.
1: Non.
0: Je l'avais prévu plus tard, normalement, mais là, tu vois,
4: c'est long. Non, mais après, dans le faire, c'est. En fait, il est arrivé avec beaucoup de maquettes et des maquettes assez avancées.
0: Et on a
4: en fait il fallait mettre les morceaux les step up un petit peu pour qu'on puisse les mixer, donc on a réenregistré des choses, on a gardé des choses sur lesquelles il n'y avait pas de problème technique ou même artistique, et puis ensemble on a essayé d'améliorer les chansons, surtout au niveau du son, parce qu'en fait il avait quand même une idée très très précise de ce qu'il voulait.
0: Il y avait du boulot pour améliorer, je veux dire.
1: Ouais, voilà. Et je finis juste avec Rudy,
0: avec
1: qui je travaille maintenant depuis très longtemps.
0: Ne compte plus.
2: On ne compte plus.
1: Ouais, qui fait la session rythmique et d'autres choses aussi, parce qu'on on travaille en collaboration sur du consulting aussi amical sur les mêmes chansons. C'est le premier à qui je fais écouter les titres, qui me fait un retour. On bosse sur les structures ensemble. On fait évoluer les titres jusqu'à son départ, jusqu'à la fin. Avec Rudy, on échange tout le temps dessus, quoi. Voilà.
0: Donc, c'est facile, ces échanges?
1: Oui.
0: Je veux dire, c'est facile, par exemple, de lui dire il y a trop de réverb, et toi, de l'entendre dire. Tu vois, ce genre de truc, un peu de...
1: Je pense qu'aujourd'hui, avec un peu de maturité musicale, on arrive à se parler, on a le même langage. Donc déjà, ça, c'est hyper bien quand on travaille ensemble. Parce que des fois, tu veux travailler avec des gens, mais tu te comprends pas. Et là, faut arrêter parce que ça peut être contraignant pour les œuvres et aussi pour la relation. Donc nous, déjà, on arrive à se comprendre, on a le même langage. Et ensuite, c'est simple de se parler. C'est simple parce que après, il y a des idées précises. Donc moi, quand je compose, j'essaie d'aller au bout de mon idée. Si elle fonctionne pas, je pense savoir dire bon, ok, on change. Et c'est d'ailleurs le rôle que je donne finalement aux gens avec qui je travaille, c'est de pouvoir me dire les choses. Si je suis pas capable d'entendre les choses, je suis naze, quoi.
2: Tu veux que je donne mon avis?
1: Ouais, donne ton avis.
4: Bah, en vrai, c'est toujours délicat parce que pour, je pense que tous autour de la table, on a tous eu des projets musicaux ou artistiques sur lesquels on était leader. Donc on connaît l'exercice d'être celui qui décide. Et quand on est autour, on enlève cette casquette pour être plutôt en mode au service d'eux. Et ça demande un peu de travail, c'est-à-dire d'être dans la proposition, mais après, de toute façon, tu ne fais que proposer. Enfin, moi, je n'ai fait que proposer des choses, c'est-à-dire dire ça, je trouve que c'est pas le mieux qu'on puisse faire. Je te propose ça. June arbitre, c'est son projet.
0: Ça se fait au même moment, ensemble, dans la même pièce, ou bien chacun peut partir avec du son chacun chez soi, quoi. Bah,
2: avec Julien, c'est vrai qu'on a l'habitude. On se voit pas. Alors nous, déjà, on se voit régulièrement parce qu'on bosse quand même pas mal ensemble. Mais en fait, dès qu'il fait un truc, il me l'envoie, quoi. Parce que maintenant, bon, on peut s'envoyer tout ce qu'on veut, quoi. Donc c'est déjà, il me l'envoie. Il me demande ce que j'en pense. Après, c'est intéressant ce que dit Nico parce que effectivement, ce taf-là, c'est vraiment un taf où on se met au service d'eux. Et c'est pas forcément simple à faire, en fait. Moi, je sais qu'il m'a fallu du temps, même dans d'autres projets. Des fois, t'as vraiment envie, parce que pour plein de raisons, mais t'as vraiment envie de faire passer ton idée. Parce que tu penses que la tienne, voilà. Ou même dans des groupes. Moi, j'ai fait des groupes où il n'y avait pas forcément de leader. À la base, tout le monde est censé être au même niveau, même le chanteur. Ce qu'il n'arrive jamais à faire, mais bon, voilà. Donc, en fait, où chaque idée peut être prise au même niveau. Voilà. Là, c'est pas du tout l'idée. Moi, des fois, on me dit, avec Julien, vous avez fait un truc et tout. Je dis, ben non, Julien a fait des morceaux, a fait un album. Moi, je suis là vraiment au service du truc. Et en fait, la complexité de réussir à faire ça, c'est de réussir à comprendre ce qui, parce que des fois, c'est pas toujours clair. Des fois, là, vu qu'en plus, Julien, c'est la première fois qu'il travaille autant sur le maquettage, c'est-à-dire que là, vraiment, il a vraiment tout maquetté chez lui. Donc, ce qui fait qu'on a quand même une idée générale quand même bien précise. Mais quand bien même, des fois sur du petit détail, c'est pas forcément simple de comprendre. Moi, je sais que sur des batteries, il m'a dit, là, j'aimerais avoir ça et tout, et il emploie du vocabulaire qui va pas être le mien. Et du coup, quand il me dit un truc, je crois avoir compris, je fais quelque chose, et en fait, derrière, le retour, c'était pas du tout ça, parce que lui, pour lui,
0: à la place de grosse caisse.
2: Ouais, il va me dire, je veux pas un rythme un peu basique, machin et tout, et basique, ça veut rien dire. Tu vas dire à quelqu'un, ça, ce rythme, il est basique, tu vas te dire, mais pas du tout, machin, alors qu'il a fait un rythme en 7, pour lui, c'est absolument pas basique. Enfin, tu vois ce que je veux dire? Bon. Donc, en fait, faut réussir à comprendre, et plus ou moins rapidement, si t'as pas envie d'y passer des plombes, d'ailleurs. Le travail, il est vraiment là-dessus, mais
1: après c'est rare quand même qu'on se comprenne pas, parce qu'on emploie quand même le même vocabulaire. Après, c'est vrai que si tu veux, quand t'envoies ton titre et t'as envie que ça fonctionne, en fait t'es un peu happé par l'engouement, tu vois. Et du coup, t'as tendance à employer des mots pour dire ouais, j'aimerais que ça se passe comme ça, j'aimerais que tu me fasses ça, ça, ça. Et du coup, tu te laisses un peu dépasser. Mmh. Et du coup, t'emploies pas les bons mots. Mais sinon, en général, quand même, ça se passe plutôt, c'est plutôt fluide.
2: Et puis encore une fois, parce qu'il y avait quand même une sacrée direction artistique. Hein. C'est presque plus compliqué quand même quand t'as quelqu'un. Et on l'a déjà fait sur d'autres albums. C'est-à-dire que t'avais quand même une vision, mais il y avait rien. On partait de page blanche. Donc là, faut. Et puis on était plusieurs sur le truc.
1: Ça prend du temps, quoi.
2: Et là, ça prend énormément de temps. Au final, là, ça a été relativement rapide parce qu'il y avait une direction artistique et parce qu'effectivement, on parle le même langage, quoi.
0: On est en train de parler de Shades of Melancholy Part 1. C'est l'EP de June qui vient de paraître. À l'occasion de la sortie de cette EP, il y aura une release party le 5 juin prochain. Et il y a un Qu'est-ce qu'on déguste un peu hors série. Chacun des potes musiciens de June a apporté quelque chose. On a commencé par le Grand Saint-Brice. On va continuer par une espèce d'houmous ou un yaourt, je ne sais pas.
2: Une espèce d'houmous. C'est hyper condescendant.
0: Mais
1: Karine va apprécier.
0: Qu'est-ce qu'on fait? Je voudrais mettre de la musique. Qu'est-ce qu'on pourrait mettre comme musique là tout de suite?
1: Un titre.
0: Ouais, qu'on choisit comme ça. Moi, je préférerais un titre de June parce que pour des raisons très techniques. Allez, on rentre un peu dans la tambouille de la radio et des réseaux sociaux. Si je passe n'importe quel titre sur CFM Radio, tout va bien se passer. Si je passe un titre avec des droits d'auteur, peut-être que YouTube ou Facebook va se couper et tous ceux qui sont très nombreux derrière leurs ordinateurs qui le regardent vont se dire ah mais qu'est-ce qui se passe.
1: On peut passer peut-être Thunder Keepers, un titre dont on a parlé, qu'on a
0: et Aurélia, t'as une idée? briller, ah bah, la traversée, c'est
1: traversée,
0: bien.
1: Ouais. Allez, la avec traversée. Joseph Chédid.
0: Avec Joseph Chédid, magnifique. Ça avait déjà été en playlist là, sur CFM Radio. Oui, mais dites donc, on vous suivrait pas un petit peu, Germaine?
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0: La traversée, extrait de l'album Sirius A, un autre projet de Tune que je croyais complètement oublié, annulé, tout ça. Et la dernière fois, quand on a fait le concert à la sortie de résidence en direct sur CFM Radio, j'ai vu qu'il y avait un merch encore avec les albums de Sirius A, les vinyles et tout. Ça n'a pas beaucoup marché, ce projet.
1: C'est une blague.
2: Excellent. Non, mais tu as raison de dire. Non, mais les projets indépendants ne marchent pas. Non, ça n'a pas marché. Surtout que après, moi, j'ai été dans une casté pour une
0: comédie musicale.
2: Donc en fait, si tu veux, la promo de cet album n'a pas pu se faire dans des bonnes conditions.
0: Mais c'était pas tellement ça que je voulais dire. Je voulais dire, est-ce que c'est un projet qui continue d'exister, Sirius A, à côté, par exemple, de June, ou vraiment non, c'était une période, c'était un truc. Et...
2: En fait, je me laisse l'opportunité un jour de sortir un album sous le nom de Sirius A. Je l'ai gravé en moi, il est là.
0: Ah oui, c'est vrai. Tiens, montre à la caméra. Tiens, la caméra est là. Hop, Sirius A.
2: Voilà, c'est un side project que j'ai voulu. Anglais-français. C'est pas impossible que je fasse un EP un jour entièrement en français sous le nom de Sirius A. Voilà. On a des choix possibles. On peut travailler avec des gens différents. Voilà. Il faut se laisser l'opportunité de faire plein de choses.
0: Ok. Fin de la première demi-heure consacrée à ce hors-série de Qu'est-ce qu'on déguste à table avec June et ses potes. On revient dans un instant.
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4: Bonsoir à tous. Un mois de mai historiquement chaud. Plus de la moitié de la France a connu au moins un record mensuel de chaleur ces derniers jours. 11 départements sont toujours en vigilance orange canicule. Le phénomène devrait prendre fin dimanche. Des températures inquiétantes pour l'agriculture. Face à cette première vague de chaleur très précoce, avant même le début de l'été, la production française risque de souffrir. Et à tous les niveaux, comme l'explique Ronan Groussier, responsable agriculture au sein de l'association Réseau Action Climat.
5: Ces épisodes de chaleur, ils ont un impact fort sur les cultures. En les brûlant ou en ralentissant la croissance de certaines cultures, ça va poser des questions d'arbitrage entre est-ce qu'on irrigue fortement maintenant, quitte à puiser dans les réserves qui servent à passer l'été. On verra aussi dans le temps quelles seront les conséquences concrètes, avec probablement des rendements moindres sur les céréales, probablement des fruits plus petits, probablement des vendanges plus précoces. On a aussi un impact fort sur les animaux, les troupeaux. Ça peut être jusqu'à moins 20% de production de lait pour les vaches qu'en qualité, avec du lait moins protéiné, avec des œufs plus petits par exemple.
4: Le réseau Action Climat souligne également l'impact des canicules pour la santé des agriculteurs et des ouvriers agricoles, parmi les professions les plus exposées à la chaleur. Patrick Bruel ne participera pas à la tournée des Enfoirés. Le chanteur, visé par plusieurs plaintes pour viol et agression sexuelle, explique se retirer pour éviter de placer la troupe dans l'embarras. Patrick Bruel est un pilier des Enfoirés depuis 1993. Le collectif féministe Nous Toutes annonce une manifestation le 16 juin à Paris pour le premier concert de la tournée de Patrick Bruel. L'ambassadeur russe en France, convoqué aujourd'hui au ministère des Affaires étrangères après la chute d'un drone russe sur un immeuble en Roumanie faisant 2 blessés légers. Un acte condamné avec la plus grande fermeté par le Quai d'Orsay. Et puis en foot, quelle sera la dernière équipe à jouer en Ligue 1 la saison prochaine? Réponse ce soir après leur nul 0-0 en barrage aller. Nice et Saint-Etienne se retrouvent à l'Allianz Riviera pour le barrage retour à 20h45. Voilà pour l'info, excellente soirée.
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4: Qu'est-ce qu'on déguste? La suite. Un hors-série, monsieur, dame, réalisé un peu en amont, en fait, de l'heure à laquelle vous nous écoutez à la radio, puisqu'on l'enregistre et on le diffuse en live sur Facebook et YouTube entre 12h30 et 14h, pardon. Aujourd'hui, nous sommes le vendredi 29 mai 2026. Il fait 40 degrés dehors et dans le studio, ça commence un petit peu à chauffer. Il y a Rudy, il y a Ben, il y a Nicolas, évidemment, il y a June. On déguste un grand Saint-Brice, qui est le vin fétiche de June, qui nous a été apporté par Rudy. Et on va attaquer ce fameux repas avec un tzatziki. C'est comme ça qu'on dit.
5: Tzatziki.
4: C'est pas de mousse.
5: Moumoustziki.
4: Vas-y, c'est quoi
5: un tzatziki.
4: Vas-y.
5: C'est une spécialité grecque. Regarde.
4: Oh, c'est beau. Attention, ça va tomber.
5: Faut pas que tu le retournes complètement, sinon ça va mal se passer.
4: Montre à la caméra.
5: Un tzatziki.
6: Qui café?
5: C'est Karine café.
6: Ah,
5: c'est Karine.
6: Merci Karine.
4: Donc, du coup, on trempe le pain dedans.
5: Du coup, et le principe, c'est.
4: C'est comme ça, là, genre.
5: Voilà, tu fais comme ça.
4: À la grecque.
5: Voilà, ben voilà, oui.
4: Vachement bien.
5: Ah ben,
4: qu'est-ce qu'il y a là-dedans?
5: Il partait du principe que ça allait être nul. Du fromage blanc de brebis.
4: Ouais.
5: De l'ail. Pas mal d'ail.
4: Oh oui.
5: Du fenouil grec.
4: D'accord.
5: De l'aneth.
7: Et du concombre, accessoire.
5: Et du concombre, effectivement.
4: Oh, on sent l'amateur.
5: Il y a un peu de. Après, il y a un peu de citron, un peu de vinaigre.
4: D'accord.
5: Et dessus, un petit peu de...
4: Genre, on peut en prendre un peu comme
5: oui,
4: ça,
5: oui, comme
4: là.
5: Ça, oh,
4: j'en mets là, tiens, fais tourner.
5: Des pistaches et...
7: Ça a l'air super. Hein.
5: Et de la net, un petit peu, dessus.
6: Et le rapport avec Julien, aucun.
5: Le côté grec.
6: Ah, voilà.
5: Je me suis dit,
4: ils vont m'amener des pâtés, des trucs, des bières 33 export, les trucs qu'on boit et qu'on mange en répétition à 3h du matin.
6: Mais nous, on répète plus.
8: Moi, je trouve ça très flatteur parce que Rémi, bon, il nous voit faire de la musique depuis 25 piges et il pense qu'on a toujours le même âge.
4: Mais on n'a pas bougé
8: physiquement, mais on n'a pas bougé artistiquement, a priori.
4: Ah non, ça, j'ai pas dit ça. Mais effectivement, les répétitions avec June, ça tourne au Grand Saint-Brice, quoi.
8: Alors ça, non, les répètes, non.
6: Déjà, ça ne répète plus.
4: Vous répète jamais, quoi.
6: Bah, rarement, quoi.
4: C'est vrai. Bah, je sais pas, moi, j'ai l'impression.
8: Répéter, c'est tricher.
6: Non, on fait des résidences où là, on fait des répétitions, si tu veux, pendant 5 jours.
4: D'accord.
6: Mais après, on va pas répéter une fois par semaine, quoi.
8: Ah, mais toi,
6: on faisait ça quand on avait.
8: Tout ça, ça a évolué. Maintenant, on appelle plus ça des répétitions, on appelle ça des résidences.
6: Exactement.
8: Déjà, on parle plus avec le même accent, d'ailleurs.
6: Ouais.
8: Et on boit plus de la 33. On boit de la couac.
6: Voilà. Le goût, on s'en fout, faut que ça soit cher.
8: La plus chère.
6: Voilà, faut que ça soit avec quoi, comme.
4: Artisanal, hein, si possible, avec des levures
8: d'ici. Oui, hein. c'est fait à côté, vas-y, on voit.
4: On redevient sérieux deux secondes sur le projet Shades of Melancholy. J'ai cet album dans la main, album que vous pourrez acheter au merch lors de la release party. Il reste des places qui se déroulera dans un lieu tenu secret. Dans le centre-ville de Montauban le 5 juin prochain.
6: Tout à fait.
4: C'est comme ça que ça marche.
6: Ouais, c'est juste à côté de la place nationale. Le 5 juin, c'est à 19h. Il y a deux concerts. Alors, ma première partie, ça sera Fred. Il était là.
4: Ah ouais, le 30
6: avril. Ouais, mais là il vient avec un batteur, il sera en duo et ça va être génial parce qu'il va jouer là vraiment 40 minutes, une vraie première partie. Il est super content de venir.
4: Ouais.
6: Et d'ailleurs suivez-le sur les réseaux, je suis Fred, ça s'appelle. Et ensuite nous on jouera avec Rudy le set qu'on a joué
4: Eurythmie en direct sur CFM
6: voilà,
4: Radio.
6: Et là on va répéter, enfin on va faire une résidence pour travailler.
4: Ce concert en direct où tu as remercié absolument tout le monde sauf CFM Radio, c'était ce concert-là, je me rappelle plus bien. Vas-y, rappelle-moi.
6: Ouais. Ouais, mais après j'ai fait un post sur Facebook en disant que t'étais trop super.
4: Mais il y a encore des gens sur Facebook. C'est ce qu'il a dit.
8: Moi je comprends pas que tu continues à l'inviter.
6: Ouais, c'est vrai.
4: Ah non, mais il s'invite tout seul. Tu sais, tu fermes la porte, il rentre par la fenêtre.
6: Ouais, mais et du coup, après il y a un DJ set.
4: Ouais.
6: Donc la soirée, vraiment, il y a deux concerts plus un DJ set.
8: DJ set plus. Pardon. Ouais. T'annonces pas.
4: DJ 8
6: Ouais. Non, mais c'est un DJ 7.
8: Ok.
6: Mais ouais. Du coup, on offre un cocktail pour.
4: DJ 7, DJ 8.
5: Non, mais t'as dit Oumous à partir de là.
4: On peut parler sérieusement de la pochette de cet album, puisque on a quand même Ben qui est là.
6: Ouais.
4: Comment. Est-ce que t'as un petit dossier sur ton ordinateur, Ben, avec marqué June dessus et toutes les recherches de couleurs, d'ambiance, de shades, de nuances autour de l'univers de Julien Demont.
9: J'en ai pas mal, ouais.
4: Ouais.
9: J'ai les projets que vous ne verrez jamais.
4: Ah bon?
9: Ben bien sûr, parce que la genèse d'un graphisme comme celui-ci passe par de nombreuses étapes. Et parmi elles, évidemment, celles qui vont finir dans les oubliettes de l'histoire, parce que finalement, on ne les aura pas retenues, parce que ce n'était pas la bonne piste. Après, on va être... Je rebondis sur ce qui a été...
4: Montre-le en même temps à la caméra pendant que tu parles, comme ça...
9: Je rebondis sur ce qui a été dit tout à l'heure par les musiciens. En fait, ça suit à peu près les mêmes processus, c'est-à-dire que June avait une idée... mais pas forcément précise de ce qu'il voulait, mais il y avait une image, des sensations, des expressions qu'il voulait mettre en musique, c'est pas le mot, mettre ouais. en image. Et mais bon, il faut respecter ça quand on est graphiste.
4: Il y avait cette espèce de corbeau là qu'on voyait sur les sur les réseaux sociaux qu'on voilà. retrouve pas là.
9: Exactement. Il a été utilisé pour un single.
6: Ouais.
9: Mais il n'a pas été retenu la pauvre bête pour l'EP final.
4: Qu'est-ce qui fait que tu en arrives à cette pochette là avec on va dire ce qui m'a surpris moi quand June me l'a donné tout à l'heure, c'est des tons un peu plus chauds que par exemple sur la pochette de la release party. Aurélien, si tu peux l'appuyer sur le bouton pour la mettre à quelque chose qui est plus sombre en fait. Là c'est plus gay, plus chaud.
9: C'est une gaieté somme toute relative. Il y a effectivement plus de couleurs, mais il y a quand même une dominante de bleu qui est quand même une couleur mélancolique par excellence, une couleur passive, c'est une couleur qui exprime bien quand même ça. Mais bon, on voulait pas non plus signer un graphisme, on va dire, dans une ambiance gothique ou ce qui correspond pas du tout à l'expression artistique de June. Donc il fallait trouver un autre registre. Moi, je trouve que ce registre un petit peu pictural, avec ses silhouettes non définies, il y a quelque chose d'un peu fantomatique. Puis voilà, et un spectre de couleurs, effectivement, un tout petit peu plus chaud, des touches de jaune pour réchauffer un petit peu tout ça, pour pas rester sur des standards trop froids, trop... qui serait trop gothique par rapport à la musique que fait June.
6: D'ailleurs, on peut aussi parler de Indiana Anders, qui a fait la photographie à l'origine. Et si tu veux, moi je l'avais retravaillé avec un espèce de d'esprit fantomatique, et c'est de à partir de là que j'ai donné le soin à Ben de retravailler l'aspect graphique général. Mais la photo a été prise vraiment par Indiana.
8: C'est-à-dire, c'est une vraie photo.
6: C'est une vraie photo
8: avec un appareil photo.
6: C'est ça.
4: Un truc de dingue.
6: Et aussi, ce qui est marrant, je sais pas si on en a déjà parlé, mais sur Wandering Soul, le tout premier. EP, on a travaillé ensemble. Il y a un esprit fantomatique de dédoublement de personnages aussi qu'on retrouve sur celui-là, et j'ai même pas fait exprès. En fait, c'est un truc qui me suit.
5: Mais ça me fait penser à celle de Wandering Soul.
6: Ouais.
8: Par contre, celle de Wandering Soul, l'effet avait été fait directement avec l'appareil, il me semble.
6: En Polaroid. Mmh. Ouais. Polaroid, c'est quand on.
8: Explique pour les jeunes, oui.
6: C'est une espèce de.
9: Ça revient à la mode des Polaroid, tous les jeunes.
4: Mais Polaroid, on
6: moi, je ne connais pas énormément
8: des jeunes qui nous écoutent.
4: Non, mais tout le monde, mais même les jeunes, ils savent. Tu sais que t'as des petits Polaroid, maintenant, ils refont des trucs, même de poche, quoi.
6: Non, mais là, je parle de Polaroid, c'est des appareils vraiment sophistiqués. C'est des vrais photographes.
4: Tu peux le dire dans le micro.
6: Ouais, c'est des photographes qui ont travaillé sur Polaroid. Polaroid, c'est-à-dire avec des techniques, par exemple, avec le même Polaroid, tu fais plusieurs clichés, du coup, ça fait des superpositions sur la même photo, et ça crée un univers. Et c'est comme ça qu'on avait réalisé la pochette de Wandering Soul. C'est Émilie Lefélic qui avait pris la photo, qui est une institutrice d'anglais en fac à Parisienne, et qui a un hobby et qui le gère très bien, qui est très talentueuse et spécialisée dans les Polaroid.
4: Il faut aimer l'expérimentation. Il faut aimer l'aventure, l'aventure picturale. On a l'impression comme ça de coups de pinceau sur une toile. Hein. Il y a même un grain de toile un peu en surimpression comme ça. Il y a du volume, il y a de la matière.
9: Il y a de la matière.
4: Ouais.
9: Maintenant, si tu veux me faire dire que j'ai sorti les pinceaux pour faire ça, je suis obligé de te contredire.
4: Bah non.
9: Malheureusement, j'ai envie de te dire.
4: Ah non.
9: Mais on a des logiciels graphiques qui sont assez puissants et qui permettent pas mal de filtres et de petites manigances comme ça.
4: Claude, fais-moi une affiche, s'il te plaît, pour mon prochain concert. Est-ce que tu l'utilises, oui, un peu l'IA dans ton travail?
9: Ah, ça, c'est un débat qui s'ouvre. Ouais. On va faire court. L'IA, évidemment, contrairement aux idées reçues, c'est rare qu'un graphiste demande à l'IA, s'il te plaît, est-ce que tu peux faire mon travail? Faire une pochette d'album, faire une affiche, faire un emballage produit, ça marche pas comme ça. Parce que l'IA, elle a une intelligence somme toute relative.
4: Je t'écoute.
9: Et elle obéit à des références qui font que si on veut un saut créatif, si on veut quelque chose de personnel et tout ça, c'est pas ce genre de questions qu'on pose à l'IA qui va amener des résultats.
4: En revanche,
9: à partir du moment où on a identifié un sujet, à un moment où on a déjà mis dans sa tête le processus créatif et qu'on a déjà ciblé l'objectif auquel on voulait arriver, l'IA peut être un outil formidable pour générer du contenu visuel qui prendrait des heures, voire des jours à générer si elle n'y était pas. Je prends un exemple.

0: utilisez ou pas du tout?
1: Moi, la seule IA que j'utilise, c'est simplement pour des corrections de texte anglais, c'est-à-dire quand il manque un mot, tu vois, qui finit par en anglais er, ing ou ce que tu veux. Si tu veux, je lui demande de me sortir
0: surtout,
1: des mots.
0: Surtout ing, c'est difficile.
1: Ouais, c'est génial.
0: Vite mon dictionnaire de rimes.
1: ouais, voilà. En fait, au lieu d'aller dans le dictionnaire. De le Larousse anglais, quoi. Tu demandes à l'IA de t'aider à trouver des mots, des synonymes, des rimes. Et du coup, moi, je pense que l'IA, ça a des bons côtés si on s'en sert pour améliorer et pour t'aider à aller vers ce que t'as envie de faire. Après, de là à créer. Non, mais moi, par contre, j'ai déjà essayé en tant que musicien de pas faire des chansons en IA, mais de dire, pour moi, un titre à 4 accords sur une ambiance Radiohead, par exemple. Le mec, il te sort les accords, mais si t'as pas la rythmique qui va, si t'as pas les doigts, si t'as pas l'influx, si t'as pas la chose qui se dégage, ça ne marche pas. La musique, ça se passe pas comme ça, en fait. Mmh. Tu pourras sortir ce que tu veux. Après, il y a des titres qui sont complètement générés par l'IA.
0: Mais bah, plus en plus, apparemment.
1: Oui, bah, y a 80% des titres de Spotify qui sont générés par l'IA. Donc aujourd'hui, ça devient un problème. De toute façon.
0: Mais dans le pardon, je te coupe un peu, mais ça j'ai bien compris. Mais pour en revenir à ce qu'on disait avec Ben, c'est-à-dire qu'il y a quand même en tant qu'outil, quoi. Quand on a les mains dans le cambouis, ça peut être utile. Est-ce que Nicolas, justement, quand on travaille le son en matière de, on rigolait sur les réverbes tout à l'heure, mais d'ambiance sonore, de rajout, de je ne sais quoi, tu vois, d'un peu plus de compression, d'un peu plus de ceci, de cela. Est-ce que là aussi, dans la réalisation d'un album, ça peut être un assistant? Assistant producteur ou assistant je ne sais pas quoi.
2: Alors, je vois que Judy me dit non de la tête, mais
1: je pense que non.
2: Un petit peu, mais tu le sais pas en fait.
1: Ah,
2: tu le remarques pas en fait. C'est-à-dire que déjà on a des, mais encore une fois c'est ça dépend ce qu'on met derrière IA. C'est-à-dire si c'est je dépose mon cerveau et tout est fabriqué automatiquement, de toute façon ça fera de la musique d'IA, ça fera du son d'IA, ça fera pas du son d'un artiste ou de quoi que ce soit. Et mais dès lors qu'on est en train d'utiliser des EQ, de traiter du son d'une manière ou d'une autre, par exemple, l'IA est en train d'arriver très fort dans tout ce qui est plugin pour enlever le bruit.
0: Ouais.
2: Par exemple, ce qu'on a utilisé, je te le dis, c'est pour les prises de batterie. Une prise de batterie, c'est au moins une dizaine de micros au même moment dans la même pièce avec plein d'instruments qui font beaucoup de bruit.
0: Ouais.
2: Donc souvent, ce qui arrive, c'est qu'on veut avoir une caisse claire qui est forte. Donc on essaye d'éviter les bruits des autres instruments dans le micro qui est dédié à la caisse claire. Mmh. Et là, l'IA vient
0: gommer juste cette partie-là.
2: Elle fait un filtre plus précis que ce qu'on aurait fait à l'ancienne. Mais en fait, c'est déjà une technique qui existe depuis que le studio existe. Mais juste, ça vient, ça fait un gate. Ça arrive à vraiment, c'est au-delà de, et ça dépasse, c'est un peu comme disait Ben pour le design, c'est-à-dire qu'en fait c'est toujours pareil, c'est un outil quand il est mis dans des mains de gens qui savent s'en servir, ça on le remarque pas et on sait pas que c'est de l'IA.
3: Mais juste pour finir sur ce sujet-là, il en va de même pour le graphisme. En fait, sans même parler d'IA générative, en fait, de nombreux outils classiques de nos logiciels ont évolué au fil du temps pour intégrer de l'IA.
2: Ouais,
3: c'est-à-dire qu'on utilise de l'IA des fois sans s'en rendre compte parce que les fonctionnalités des logiciels ont évolué depuis quelques années et intègrent de l'IA. Donc on n'a pas forcément l'association de l'utiliser,
2: mais on l'utilise. C'est une automatisation plus.
0: Rudy, un jingle peut-être?
4: Un jingle sur l'IA. L'IA, c'est génial.
3: C'est pas vrai.
4: Mais t'aurais pu faire durer. C'est génial.
3: Ouais. Mais.
4: Moi, je trouve ça intéressant. Julien, tu t'en es quand même servi pour avoir les idées sur le graphisme, quoi. Parce que t'as bossé là-dessus. Non, mais ça, ne serait-ce que ça, c'est intéressant. Avant, il n'y a pas si longtemps, notamment le dernier album de Sirius, moi, je me rappelle que ça a été un peu, il y a eu de la recherche. Après, tu t'es adressé à une artiste, machin. C'était pas si simple de...

0: d'avoir des idées en tête et de réussir à les exprimer, notamment...
1: Eh ben, je te contredis sur le sujet. Bon, parce que finalement, effectivement, que June a utilisé l'IA pour me soumettre des idées, donc c'était plus des idées qui lui venaient comme ça, qu'il a essayé de mettre en forme rapidement avec l'IA pour me produire, pour me fournir un peu de la matière première. Mais finalement, ça a été plus difficile à accoucher de ce graphisme aujourd'hui que ça ne l'a été à l'époque de Sirius, où finalement il avait une idée plus globale sur la couve, mais où moi j'ai pu développer tout un langage graphique visuel derrière, qui n'a pour le coup pas du tout utilisé l'IA. Et
2: on n'a pas du tout utilisé l'IA sur SiriusA.
1: Sur SiriusA,
2: et
1: c'est
2: notamment la photo, je l'ai achetée à un Américain qui l'avait prise, je sais pas où, en Alaska ou je sais pas quoi. Et en fait, ouais, c'est ce que t'as dit, t'as développé un langage avec les espèces de formes un peu aliénées, je sais pas comment on dit, extraterrestres, ce que tu veux. Ouais, c'était cool. Après là, oui, on a un autre support avec d'autres techniques. On est dans notre temps, quoi.
3: Mais c'est comme pour faire la cuisine, par exemple. L'IA, tu peux t'en servir, tu peux lui dire, fais-moi une quiche, Claude, fais-moi une quiche, et hop, fais une quiche.
2: Ouais,
3: mais... Non, je dis ça pour t'embêter.
1: Non, mais...
3: Merci de nous avoir amené des quiches. Ça remplit son homme.
1: C'est toujours bien les quiches. Écoute, je ne les ai pas faites moi-même, tu auras bien compris. Elles viennent d'un très bon boulanger, Montalbanais. Je ne citerai pas le nom pour pas faire de la pub. C'est du Morane, voilà.
3: Ben, très bien, ils ont fêté leurs 60 ans, ils étaient dans ce studio il n'y a pas très très longtemps, Morane.
4: Si on allait faire la pub, le pain aussi venait de chez Morane. Le pain aussi venait de chez Morane.
1: On est sponsorisé sans le savoir par Morane.
3: Un truc que l'IA ne peut pas faire.
2: La quiche.
3: C'est du live.
4: Avec de la quiche dans la bouche en plus.
3: En plus.
4: C'est génial. Donc, pourquoi ça pourrait pas?
3: June, en live sur CFM Radio, c'est maintenant, avec de la quiche dans la bouche, direct sur YouTube, Facebook, et évidemment, avec un très léger différé sur CFM Radio, et sur l'ensemble du réseau CFM Radio. Quel est le morceau que tu... c'est un cover.
2: Ouais, j'ai fait un cover de James Blake qui vient de sortir un album, c'est un artiste anglais, son album est somptueux. Très épuré, et j'adore cet artiste, et je souhaite aller dans cette direction dans le futur, c'est-à-dire que cette EP est très orchestrée, et je souhaite épurer, et c'est vraiment un artiste en ce moment qui m'inspire beaucoup. Donc je vais reprendre son single qui s'appelle Trying Times.

0: Bravo.
1: Thank you very much.
0: J'aime bien le petit vibrato comme ça, avec le manche comme ça que tu tords.
1: J'aime bien faire ça, ouais. Les gens ils savent pas pourquoi je fais ça. Mais...
2: Tu couperas tes cordes à l'occasion.
1: Non, j'aime bien.
0: Ah oui. June, monsieur, dame, sur un cover, j'espère que Facebook et YouTube nous laisseront passer ce cover avec ses droits d'auteur.
1: Sinon, je l'appelle James Blake direct.
0: Ouais, tu te débrouilles avec James Blake, voilà. Deuxième partie de ce Qu'est-ce qu'on déguste hors série à table avec June et ses potes. Fin. Donc on se retrouve dans quelques instants, tout de suite.
1: Thank you very much.
0: Yeah.
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4: Bonsoir à tous. Un mois de mai historiquement chaud. Plus de la moitié de la France a connu au moins un record mensuel de chaleur ces derniers jours. 11 départements sont toujours en vigilance orange canicule. Le phénomène devrait prendre fin dimanche. Des températures inquiétantes pour l'agriculture. Face à cette première vague de chaleur très précoce, avant même le début de l'été, la production française risque de souffrir. Et à tous les niveaux, comme l'explique Ronan Groussier, responsable agriculture au sein de l'association Réseau Action Climat.
5: Ces épisodes de chaleur, ils ont un impact fort sur les cultures, en les brûlant ou en ralentissant la croissance de certaines cultures. Ça va poser des questions d'arbitrage entre est-ce qu'on irrigue fortement maintenant, quitte à puiser dans les réserves qui servent à passer l'été. On verra aussi dans le temps quelles seront les conséquences concrètes, avec probablement des rendements moindres sur les céréales, probablement des fruits plus petits, probablement des vendanges plus précoces. On a aussi un impact fort sur les animaux, les troupeaux. Ça peut être jusqu'à moins 20% de production de lait pour les vaches qu'en qualité, avec du lait moins protéiné, avec des œufs plus petits par exemple.
4: Le réseau Action Climat souligne également l'impact des canicules pour la santé des agriculteurs et des ouvriers agricoles, parmi les professions les plus exposées à la chaleur. Patrick Bruel ne participera pas à la tournée des Enfoirés. Le chanteur, visé par plusieurs plaintes pour viol et agression sexuelle, explique se retirer pour éviter de placer la troupe dans l'embarras. Patrick Bruel est un pilier des Enfoirés depuis 1993. Le collectif féministe Nous Toutes annonce une manifestation le 16 juin à Paris pour le premier concert de la tournée de Patrick Bruel. L'ambassadeur russe en France, convoqué aujourd'hui au ministère des Affaires étrangères après la chute d'un drone russe sur un immeuble en Roumanie faisant 2 blessés légers. Un acte condamné avec la plus grande fermeté par le Quai d'Orsay. Et puis en foot, quelle sera la dernière équipe à jouer en Ligue 1 la saison prochaine? Réponse ce soir après leur nul 0-0 en barrage aller. Nice et Saint-Etienne se retrouvent à l'Allianz Riviera pour le barrage retour à 20h45. Voilà pour l'info, excellente soirée.
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0: Qu'est-ce qu'on déguste? La suite. Qu'est-ce qu'on déguste hors série intitulé À table avec June et ses potes. Ses potes, ce sont Rudy, Ben et Nicolas. Il y en a plein d'autres, des potes, en fait. Et ils seront d'ailleurs nombreux. Elles seront nombreuses. Et tout à venir à la release party du 5 juin dans un lieu tenu encore secret avec Fred en première partie. Ce sera à 19h et près de la place nationale à Montauban. Vous pouvez d'ores et déjà prendre vos places. Écoute, ça coûte pas cher de venir à la release party.
2: Non, c'est 10 euros en pré-vente.
0: Et on fait sa pré-vente où?
2: On fait sa pré-vente, faut être sur les réseaux ou alors sur webticket.com. Faut taper release party June. Et ça marche. Et sinon, sur Insta ou Facebook, si vous trouvez ma page, vous allez trouver forcément l'info, quoi.
0: D'accord. Et si on va le soir même, on pourra payer 10 balles.
2: Euros,
0: 12,
2: sur place, quoi.
0: 12 euros sur place.
2: Après, sachez que, par exemple, moi, sur cette date-là, je prends 0 euros, en fait. Moi, je vais payer la première partie et le DJ set. C'est vraiment pour faire en fait, c'est pour marquer le coup, célébrer la sortie du EP. Moi, j'avais pas besoin de gagner
0: d'argent. Et Rudy, tu le payes ou pas?
2: Si on arrive à vendre toutes les places, j'ai prévu de donner des soirées, Rudy, voilà, bien sûr.
0: C'est combien de la jauge?
2: De s'acheter Rudy, 100 personnes chères. Après, je peux adapter les tarots, mais.
0: Non, mais la jauge. La jauge.
2: Ça dépend, tu veux qu'il parle ou qu'il dorme quand tu l'as
0: 180 ou bien
2: plus tu me payes,
1: c'est 100 personnes.
0: 100 personnes.
2: Là, pour l'instant, il y a 25 préventes qui sont parties. Après, il y a beaucoup de gens que je croise en ville qui me disent qu'ils vont venir. J'espère qu'ils vont venir. Après, c'est un peu.
6: Je fais un appel aux gens pour la bonne santé de Julien. Achetez vos préventes, quoi. Parce que. voilà, c'est pas cool sinon.
0: Il monte en, hein, il monte en pression.
2: Ah, moi, j'ai eu stressé.
6: Il va stresser. Ouais.
2: Depuis le premier jour où j'ai lancé le truc, putain, mais tous les jours, là, je suis là, regardez. Les... Moi, je suis un fou, je suis un peu comme Fabrice Lucchini, tu sais, qui regarde ses entrées. Et ouais, je suis un taré de ça, quoi. Ça m'inquiète, en fait, de savoir que je peux. Après, si je fais un flop. Pardon ?
0: Non, non, mais...
2: C'est climatisé. Si, si, je...
7: c'est climatisé. Climatisé.
2: Même, on peut,
7: même en extérieur.
2: On achète des brumisateurs pour tout le monde, il n'y a pas de souci.
0: Une jauge à 100, j'essaye d'imaginer, tu vois, le petit endroit, qu'est-ce que ça peut être.
2: Non, mais n'essaye pas
0: près de la
2: deviner.
0: Place nationale.
2: N'essaye pas. N'essaye pas.
0: Parce qu'au départ, tu devais être au 1780, je sais pas quoi, qui n'est pas ouvert.
2: 1789.
0: Qui n'est pas 1708 ou 1807.
2: En fait, oui, ils ont pas pu rouvrir et ouais. Ils ont pris un.
0: Malheureusement.
2: Pardon, un arrêté.
0: D'accord. Et donc puis, ce sera ailleurs. Bref.
2: Ce sera ailleurs, voilà.
0: Mes chers amis, cette salade est somptueuse. Qu'est-ce que tu as mis dans ta salade, mon petit.
2: Écoute, j'ai mis des lardons bio. C'est tout. J'ai mis de la feta, des pois chiches et des lentilles, des œufs, des tomates et une bonne petite vinaigrette au sésame et au soja.
0: Magnifique.
2: Bio. Ouais. Bon, après voilà, c'est une salade, c'est la salade de l'amitié quoi.
0: Eh ben écoute,
6: la salade de l'amour.
0: Elle fonctionne très bien. En parlant d'amour, d'amitié, d'émotion, racontez-moi s'il vous plaît, messieurs, vos premières émotions musicales. On va finir par June, parce que comme ça, il a la bouche pleine. Okay. Mais vos premières émotions musicales, qu'est-ce qui a fait, peut-être, avant même de vouloir devenir musicien, que la musique, ça vous a fait kiffer, quoi ? Vous étiez enfant ?
2: Vous commencez, finalement ?
0: Non.
2: Oh, merde. Parce que...
0: Rudy, je te sens dans les starting blocks.
6: Non, j'aime bien cette question, mais après, c'est pas simple, quand même, parce que... Bah, premières émotions, ça veut dire que faut remonter au premier souvenir, c'est du 4-5 ans, quoi.
0: Ouais,
2: c'est Johnny,
6: ouais, c'est du 4-5 ans. Parce que moi, j'avais commencé la batterie, j'avais 6 ans. Donc, vraiment, déjà, la batterie tourne autour de mes premières émotions, parce que j'étais déjà quand même tout petit.
2: Bernard Minet, non.
6: Non. Non, moi, je pense que vraiment, j'associe ça soit à Cabrel, soit à Goldman, mais on est vraiment sur...
0: La musique est bonne, quelle année?
6: Pas forcément ça, non. J'ai vraiment j'ai des images de vinyle que je tiens dans la main. C'est les vinyles de ma mère et vraiment c'est ces images-là quoi. Donc Cabrel, c'est sûr, c'est l'album où il chante Saïd et Mohamed.
0: Les murs de poussière.
6: C'est celui-là, ouais.
0: Il me semble. Mmh. Il me semble.
6: Et il a une moustache en tout cas.
0: Oui. Et les cheveux longs.
6: Oui. Et puis Goldman, ça doit être l'album où il y a quand la musique est bonne. Enfin, ouais, dans les années 80 de toute façon. C'est que je parle de ça, c'est en 84-85. Hein,
0: si ouais, donc c'est ça. Bon,
6: donc ouais, c'est un tourne-disque, un vinyle dessus, et ces mecs-là qui chantent quoi, en fait quoi. Et moi qui essaye d'imiter Cabrel qui joue de la guitare, je pense. Hein, c'est ça quoi.
0: Ben.
8: C'est pareil, ça remonte à très loin tout ça, mais je dirais que j'ai eu deux étapes dans ma vie, moi. La première, c'était plutôt autour des paroliers, mais ça, c'était un héritage direct de mes parents, donc les Brel, les Brassens, et puis moi, quand j'avais 12 ans, effectivement, Renaud, c'était quand même une valeur sûre. Un mec que mes parents me laissaient écouter alors qu'ils disaient plein de gros mots, que les bourgeois, c'était vraiment des gros... Je n'irai pas plus loin, j'irai pas jusqu'au bout de la phrase, mais moi j'adorais ça. Et puis en fait, je pense que à un moment j'ai découvert le rock dans toutes ses expressions. Donc ça a commencé par la new wave à l'adolescence. J'avais 14-15 ans quand j'écoutais les Cure, les Simple Minds et les New Order et autres et autres. Et puis j'ai navigué dans tout ce petit monde du rock, de la pop rock, même du heavy et du metal. J'ai touché un petit peu à tout. Et voilà, donc les premières émotions. Ouais, en ce qui concerne le rock, c'est vraiment... je pense autour de groupes comme The Cure, Bauhaus, Simple Minds, la New Wave des années 80.
2: Bauhaus, carrément.
8: Ah oui, j'adorais.
2: Bad Cave, un peu, non ?
8: Oui, The Cure aussi, un petit peu. Hein, ouais. Tu sais, Siouxsie and the Banshees et tous ces groupes-là de l'époque.
0: Donc à l'adolescence, plutôt. Nico ?
2: Ben moi, je pense qu'il y a deux moments quand même.
9: Oui, j'ai dit Nico.
2: Tu progresses. il y a deux moments. Il y a vraiment le tout début où je pense qu'il y avait. C'est quoi la chanson de Renaud là? Dès que les ventos. Ça, j'étais cinglé quand j'étais mignon.
8: C'est pas l'homme qui prend la mer.
2: Il y avait ça, ouais. Et au même moment, ça doit être à la même période, à la radio, il y avait Come on Eileen.
0: Comment?
2: Come on Eileen.
0: Ah ouais, tu kiffes ça? Tu la chantais super mal, les gars.
6: On te fait tous les arrangements.
2: Donc il y avait ça vraiment quand j'étais tout petit, qui me rendait zinzin, c'est-à-dire vraiment tu sais à peine parler et tu dis ah j'aime la chanson et tu danses. Et après on m'a offert deux cassettes quand je devais avoir entre 8 et 10 ans, le best-of de Police, de The Police,
0: ouais.
2: Et le premier album des Doors.
6: Ouais. Sympa quand même.
2: Et ça m'a rendu. Enfin, je pense que ça a tracé une ligne. Et jamais plus t'en reviens.
0: D'accord.
6: C'est vrai.
0: June?
6: Alors, moi, je pense que mon premier choc musical, c'était Michael Jackson.
0: Mm-hmm.
6: Voir un mec qui a autant de talents, tous les talents, c'est-à-dire, déjà, c'est un humain extraordinaire. Et un chanteur extraordinaire, un danseur extraordinaire, qui a une capacité, une empathie pour ses congénères.
0: Pour les enfants.
6: On fera pas de blagues. Non, c'est moche. C'est moche. C'est moche. Je vais pas rentrer dans le délire. D'accord. Moi, je crois pas à tout ça. Mais
0: toi, tu y crois pas, d'accord.
6: Non, okay. Pas du tout. Okay. Pas du tout. Je pense que c'est quelqu'un qui dérangeait parce qu'il voulait dire des choses. Il a été, comme beaucoup de gens aujourd'hui, ça se passe encore, hein. Les gens qui dérangent, on les fout de côté, quoi. Ou on les tue. Et donc après, par la suite, il y a eu une époque 90s. Moi, j'ai commencé mes groupes de rock, j'avais 14 ans. Donc, tous les trucs un peu grunge. Et vraiment, le choc d'adolescence, c'est Jeff Buckley. Jeff Buckley, grosse révélation, quoi.
0: Ouais. Ouais. Ça s'entend toujours, quand même.
6: Bah, j'espère. Mais en fait, j'ai essayé. Avant, je. Tu sais, quand t'es ado, pré-adulte, t'essaies de copier un peu. Et j'ai essayé de me détacher, dans ces 15 dernières années, j'ai essayé de me détacher de plus en plus de mes influences. Radiohead-esque ou Buckley-esque. Voilà, c'est vrai que j'ai écumé vraiment leurs albums. Il y a d'autres artistes, hein, Interpol. Il y a plein d'artistes qu'on adore, qu'on parle ensemble, les Strokes, machin. On s'influence. Ce qu'il faut, c'est les consommer, les digérer, mais pas les reproduire. C'est-à-dire s'en influencer de manière soft, quoi. Donc moi, c'est vrai que Jeff Buckley, Radiohead, ça a été des trucs où j'ai voulu m'engouffrer vraiment, limite plagier, si je puis dire. Parce que tu n'arrives jamais à plagier des groupes comme ça. Mais la difficulté, c'est d'arriver à toucher un petit peu le truc. Et une fois que tu l'as touché, il faut s'en écarter.
0: C'est un peu comme la chanson française, ceux qui ont été très très influencés par Brel. Après, ça a été compliqué de sortir de ces monstres sacrés, quoi.
6: Je lui dis plagier, c'est pas vraiment plagier. En fait, c'est que des fois, on se dit, on a envie de faire un morceau à la manière d'eux.
0: Ouais.
6: Ouais, mais du coup. C'est pas vraiment du.
0: On se refait un autre petit tour de table. T'as vu, je t'ai coupé. Hein.
6: Mais tu le fais avec classe, quoi.
0: Ça avait déjà été dit.
6: Et ça, c'est le métier, toi.
0: Je savais que ça avait déjà été dit. Et j'aimerais qu'on aille un peu plus loin. Mes premiers 45 tours, ça a été Captain C. Watt. Vous vous rappelez de ça? C'est Captain C. Watt. Rose Laurence, quand même.
6: Rose Laurence,
0: parce que ça sortait, c'était dans le top 50.
8: Le morceau, c'est Watt.
0: Rose Laurence, tu travailles là?
6: Si. Rose Laurence,
0: un sorcier vaudou m'a le visage.
6: Elle est morte, non?
0: Africa,
6: Rose Laurence.
8: Le vinyle est mort.
6: Elle vient de mourir la semaine dernière.
0: C'est vrai? un truc que tu pourrais pas faire aujourd'hui.
6: Regardez, vous les internautes, vérifiez, dites-nous.
0: Pour le racisme.
9: Ça me fait penser...
0: Attends, pas tout le monde à la fois, ça peut pas marcher.
9: Ça me fait penser que quand j'étais tout petit aussi, je montais dans un immeuble, j'habitais dans un immeuble, je montais à l'étage du dessus parce qu'il y avait un voisin qui avait un 45 tours de... c'était quoi le truc? Et ça m'a fait un truc
6: street dance.
9: Et c'est le premier truc de hip-hop que j'ai entendu de ma vie et ça me rendait dingue aussi.
8: Ouais, je tiens à faire un correctif. En fait, l'artiste est Captain Sensible et le morceau c'est What.
0: Ton premier 45 tours offert ou
6: premier album, je crois, c'est des CD, c'est un album live de Bruel, je veux dire.
8: Ah, les mecs.
6: Après Michael Jackson, je me suis dit, partons sur Bruel.
9: C'est encore pire. Pas maintenant.
6: Séparons les mecs. Essayons de séparer.
0: Moi, c'était Noir Désir, quoi. Je veux dire.
6: Mais on a tout
9: qui n'a pas eu un album de Bruel.
6: Non, moi je vais pas être très original, mais vraiment quand j'ai eu l'âge de dire je veux qu'on m'offre ça, parce que on a début 90, on peut tous avoir une petite chaîne finance à chambre machin, et c'était un album des Beatles, hein, clairement. Donc voilà. À 10 ans, je demandais des albums des Beatles. Je suis désolé, les mecs.
0: D'accord.
8: J'avais déjà le premier 45 tours dont je me rappelle, c'était In Excess. Dream On, White Boys, Black Girls.
6: Moi. Yes.
0: D'accord. Nicolas.
8: Ouais, t'as à peu près ça le
9: Moi, si c'est des cassettes, j'en ai déjà parlé.
0: D'accord.
9: Parce que moi, j'étais pauvre.
6: Voilà, franchement.
0: C'est toi d'enregistrer la radio. On a tous fait ça.
9: Moi, j'ai enregistré la radio. J'ai enregistré l'agonie.
6: C'est
9: à la radio.
6: C'est quoi la question? C'est le tout premier 45 tours.
0: Ouais.
6: Le premier album, alors là. Franchement, j'en ai aucune idée, quoi.
0: Après, c'est Kamel, vous avez pas... Ah mais non, mais vous êtes plus jeune que moi.
6: Tu sais qu'on m'avait offert des cassettes de UB40, tu sais qu'avaient été des cassettes qui sont enregistrables. On m'avait offert cette cassette là, j'avais kiffé de ouf. Je trouvais que c'était hyper bien comme musique, un peu reggae.
0: UB40, oui.
6: Bah, un peu reggae, c'est carrément reggae.
9: C'est l'américaine.
6: Ah bah oui, mais c'est reggae.
9: Ceci dit, moi j'ai écouté Police.
6: Super bonne prod. Mais UB40, c'est cool, hein.
9: Ouais.
6: Non, si tu connais pas le reggae.
9: Mais si, mais j'ai pareil. Moi, en fait, les premiers morceaux de batterie que j'ai joués, c'était sur du UB40. Donc,
6: Ah bah voilà, bon bah alors.
9: Ah ben tout s'explique. Ah.
6: Mais je jouais pas le rythme reggae, qui a un rythme très particulier. Je vais pas faire un cours de rythme maintenant. Mais
0: pourquoi pas. Allez, le rythme reggae.
6: Oh. Alors le rythme reggae, on accentue le troisième temps, ce qui est très particulier. 1, 2, 3, 4, et 1, et 2, et 3. 4, 1, et 2.
8: Could you be love?
6: Non, ça marche pas.
8: Non. Be love!
6: Voilà, ça marche.
9: Bah ouais.
6: Alors, sur un rythme rock ou pop classique, on est plutôt sur le 2 et le 4, ce qu'on appelle l'afterbeat, quoi. 1, 2, et 3, et 4,
0: et là.
6: 1, et 2, et 3.
9: Ta-da-da. Ta-da-da. Ta-da-da. Ta-da-da. Ta-da-da.
6: Alors, du coup, on est resté un peu ternaire à cause du reggae. Du coup, t'es sur du ACDC ternaire.
9: Bah ouais,
6: mais c'est. Et ça, on peut dire merci, le grand Saint-Brice. Parce que pour faire de l'ACDC ternaire.
9: Et ça sonne.
6: Et ça sonne, c'est
0: les
6: génial.
0: Les gars, on va s'écouter un petit morceau encore de chez June. Parce que comme ça, on est sûr qu'on sera pas coupé. Extrait de l'album, on en a deux qui sont en playlist. On en a déjà écouté un. On va écouter le premier qu'on avait mis en playlist et qui est peut-être le plus mélancolique, du coup. Petit moment de recueillement. Donc, à l'écoute d'un morceau de June intitulé Everything's Come.

0: là, tu vois, quand on parle de la petite réverbe, on en a un bel exemple sur ce Everything's Come, extrait de Shades of Melancholy, première EP, première partie de l'EP qui sort là le 5 juin. Il y a une release partie dans le centre-ville de Montauban. Et donc là, il y a de la réverbe. Il y a de la réverbe, mais parce que j'entends avec, et quand on connaît June, on sait que il y a un côté un peu mystique, tout ça. Et il y a comme l'idée, j'imagine, dans ce morceau, d'être en recueillement dans une église, et ça sonne comme dans une église, je trouve, ce morceau.
1: Ah oui.
0: Non?
1: Oui.
0: Il fait son étonné, quoi. Il dit, ah, non, mais attends, je suis sûr que tu l'as pensé, tu t'es dit tiens.
1: Bah, en fait, on a eu plusieurs phases dans la créa. Moi, j'avais une idée qui était. Oui, dans le texte, en tout cas, c'est vraiment l'émancipation de toutes les choses qui nous bouleversent constamment au quotidien, quoi. Donc, c'était vraiment un recueillement et une prise de conscience de commencer à vivre réellement. Donc, effectivement, t'as raison. Après, ce qui est drôle, c'est qu'en studio, nous, on appelait ça un petit peu l'esprit western. Les côtés réverb, les guitares un peu.
2: Oui, parce que tu vas pas direct sur une cathédrale, ça serait insupportable.
0: Oui, ouais. Oui.
2: Surtout s'il y a du rythme. Et mais après, c'est plus le côté mystique. Je comprends ce que tu veux dire. Il y a un côté chez June toujours introspectif et à la fois un peu comme la pochette, en fait, ce côté fantomatique. Et puis, de toute façon, pour qu'il soit heureux, il faut mettre de la réverbe.
1: Ouais,
2: c'est vraiment le départ de son bonheur.
1: Bah ouais, c'est vrai.
0: C'est Nico qui dit ça et qui a travaillé avec June sur les sonorités de cette EP. On est toujours avec Rudy, Ben, Nico, June pour ce hors-série de Qu'est-ce qu'on déguste autour de la sortie de l'album Shades of Melancholy. Mélancolie, il nous reste quelques minutes à passer ensemble et on est au dessert, évidemment.
3: Ah yeah,
0: c'est
3: ouais.
0: Le dessert.
3: Ah là là,
0: la
3: petite touche sucrée de fin de repas.
0: Mais trop bien.
3: C'est un jingle, ça.
0: Partons du principe que
3: je suis toujours en mode création.
0: Hein. Vas-y,
3: la petite touche sucrée de fin de repas, j'adore ça. Excellent. Alors par contre, moi j'aimerais bien parler de ce dessert.
0: Moi
3: tout de suite où je veux vouloir en venir.
2: C'est bon.
3: Comment on appelle ça? C'est ça que
2: non, attends,
3: c'est
2: d'abord,
3: ultra
2: je
3: bon.
2: Goûte.
3: Ultra bon.
0: C'est une sorte de tiramisu à la fraise.
3: Aïe, aïe, aïe, aïe. Il a tiré le tiramisu, j'adore.
2: Parfait.
3: Non, mais
2: moi, j'ai pas eu besoin de... Non, vas-y.
3: On arrête avec ça, quoi. Bats-toi avec Rudy.
2: Alors, l'IA, ça le dérange pas, mais alors, le tiramisu à n'importe quoi d'autre qu'au café, là, il devient...
3: C'est une charlotte, non?
2: Alors...
4: Une espèce de charlotte.
3: Ouais. Restons sur le champ lexical de Rémi, qui a parlé... D'espèce de... C'était quoi le premier truc? Espèce de...
4: Espèce de hummus.
3: Après, on a eu l'espèce de corbeau.
2: Ah,
3: en
2: vrai,
3: en parlant de la pochette.
2: C'est peut-être un hummus à la fraise, alors.
3: Je pense qu'on peut parler d'une espèce de tiramisu ou charlotte, on sait pas.
2: Ben, en vrai, c'est plus une mousse de fraises.
3: Ah. Mmh.
2: Avec des fraises.
3: Pourquoi on... Alors, du coup, pourquoi tu
2: appellerais
3: pas ça une mousse de fraises?
2: Ben, parce que, en fait, si tu veux le vendre, tu mets tiramisu de suite au niveau marketing, ça marche mieux.
3: Non, mais tu peux mousse de fraises façon...
0: Le
3: pire, c'est ça.
0: J'ai pas mon portefeuille sur moi.
2: Mais bon, si quelqu'un est prêt à l'acheter, on peut en discuter.
0: Donc, t'as fabriqué ça exprès pour nous, là.
2: Oui, là, pour vous, là.
0: Oh.
3: C'est très bon.
0: C'est gentil.
3: C'est très bon, parce que moi, je râle juste sur la...
0: La quantité.
3: Non, sur la façon de l'appeler, quoi. Et ça m'agace dans les restaurants. Combien de fois on a tous commandé un... Les mecs, ils font un tiramisu en verrine, tu sais. Ils précisent juste en verrine. Et à la fin, t'as une espèce de mousse de mascarpone avec du spéculoos, quoi. Et non, mais il n'y a plus rien du tiramisu, en fait. Il n'y a même plus les marqueurs. Il n'y a plus le biscuit, il n'y a plus le café. Donc, et ça peut être très bon. C'est pas ça que je remets en cause. C'est très bon. Mais n'appelez pas ça un tiramisu. C'est juste ça, en fait.
4: Tu veux dire que ça serait un genre de charlotte aux fraises déstructurée, quoi.
3: Non, mais c'est super de créer des trucs, mais trouve un nom, quoi. Va jusqu'au bout de la création. File-lui un nom.
4: Moi,
3: quoi.
4: Je trouve ça très bon et ça suffit.
2: Non, mais tu peux les inviter à Qu'est-ce qu'on déguste tout le temps.
0: Tout le temps.
2: Tu peux rigoler, je te le dis.
0: D'ailleurs, on arrive au bout de ce hors-série de Qu'est-ce qu'on déguste, et on va se donner rendez-vous le 5 juin prochain pour la release party quelque part dans le cœur de ville de Montauban. Achetez vos places en pré-vente, ça va rassurer June.
1: Ouais, je t'en déjà. Mieux. Ouais,
0: c'est hein, donc vous allez sur les réseaux sociaux, vous tapez Julien Prade.
3: Dorme.
0: Non, il fallait que je la fasse. Non, bon.
1: Je vous l'ai dit.
0: Vous allez vous taper Julien Prade.
1: Ah, mais oui, mais t'as raison. Mais d'ailleurs, on les salue. On adore ce qu'ils font.
0: On a la chance d'avoir de grands talents dans le Tarn-et-Garonne. Prade en fait partie. On l'en fait un petit coucou au passage. Il viendra. Du coup, Prade, achète ta place. Ça fera plaisir à June.
2: Ouais.
0: Voilà.
1: Grave. Qui dormira mieux.
2: Ça.
0: Ça, il a besoin de dormir pour avoir une belle voix le 5. Fred en première partie, un DJ. Qui c'est le DJ à la fin?
2: Alors c'est Haïté.
0: Ah mais trop bien.
2: Je vais pas le dire, mais comme tout à l'heure il fait des coups de genoux. Dis-le.
3: Je m'interrogeais sur le fait.
2: Ah, c'est Haïté, ouais.
0: C'est cool.
2: En fait les concerts c'est 20h, 22h, 22h30. Après Haïté il prend 22h30 jusqu'à 1h du matin.
0: Ok.
2: Voilà, on pourra boire des coups. On va célébrer la sortie du EP.
0: Ça avec... y est, je sais où c'est. Je sais, j'ai une illumination.
1: Ah non, mais
0: Eureka. Comme il faut pas non, dire, je sais près de la place nationale où on peut rentrer une centaine de personnes.
2: Bah, dis-le si tu le sais alors.
0: On est dans un petit bar qui est dans la rue d'Elie et qui a un sous-sol avec une très chouette cave. Et donc c'est le comment ça s'appelle, c'est le
2: ah bah, non mais maintenant t'as dit assez.
0: Voilà,
2: t'as dit assez.
0: Voilà.
3: Mais de toute façon il connaît toutes les caves de Montauban.
0: C'est en face du violon dingue, du violon dingue. Hein, c'est ça.
2: Ouais.
0: Ah, tu vois,
2: il est fort.
0: Je suis trop content de la sortie de cet album. Il est trop chouette. Merci les gars d'avoir joué le jeu de ce Qu'est-ce qu'on déguste hors série. Ça m'a
2: merci
0: fait beaucoup de bien et de plaisir de vous recevoir.
2: Merci à toi.
0: Merci ouais. June. Merci Aurélien d'avoir assuré la technique.
1: Big up.
0: Merci. De cette émission.
3: La reverb, tout ça quoi.
0: On était en direct sur Facebook, sur YouTube et en léger différé sur l'ensemble du réseau CFM. Cette émission est diffusée le vendredi soir à 17h30 et le samedi midi. À la prochaine.

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1: Pour parler de sport, c'est Louis Crépeau qui nous rejoint. Bonsoir Louis.
2: Bonsoir, bonsoir à tous. Les Bleus sont arrivés à Clairefontaine. Le PSG à la veille de son grand rendez-vous européen. Et puis un seul Français en lice aujourd'hui à Roland-Garros. C'est l'actu sport du soir. Et d'abord, c'est le grand début de l'aventure du Mondial. Les Bleus sont réunis à Clairefontaine depuis ce midi pour débuter leur préparation pour la Coupe du Monde. Et sur 26 sélectionnés, ils ne sont que 18 sur place pour l'instant. Les finalistes de la Ligue Conférence et de la Ligue des Champions arriveront un peu plus tard. Et justement, pendant ce temps, la pression monte pour le PSG et pour ses supporters. À la veille de la finale de la Ligue des Champions face à Arsenal, les Parisiens se sont entraînés cet après-midi à Budapest. Paris en route vers un doublé historique. Les joueurs de Luis Enrique pourront compter sur le soutien de plus de 18 000 supporters, comme notamment Emmanuel Kian, très confiant avant le coup d'envoi. Écoutez.
3: L'équipe sait ce qu'il faut faire pour être dans son match et donner le maximum possible. Et puis après, bah oui, par rapport à l'adversaire, c'est sûr que oui, il y a quand même un certain nombre de craintes parce qu'on sait que c'est une équipe qui est difficile à bouger, qui prend peu de buts, qui marque aussi beaucoup sur coups de pied arrêtés. Bon, les coups de pied arrêtés de notre côté, c'est pas forcément le point fort de l'équipe, mais on est quand même assez optimiste aussi parce que je pense que intrinsèquement le PSG a quand même une meilleure équipe que Arsenal.
2: Et la finale de la Ligue des Champions, on le rappelle, ce sera demain entre Arsenal et le PSG à 18h. Deux autres rendez-vous foot à vous donner. Et d'abord, on connaîtra ce soir la 18e et dernière équipe de Ligue 1 après leur nul 0-0 au match aller. Nice et Saint-Etienne se retrouvent pour le barrage retour à 20h45. Et puis chez les femmes, l'heure de la finale de l'Arkema Première Ligue entre le Paris FC et l'OL Lyon, c'est à 21h. Le tennis à Roland-Garros, un seul Français sur le court aujourd'hui, Quentin Lis qui affrontera ce soir le numéro 3 mondial Alexander Zverev en session de nuit. Un mot de rugby qui pour rejoindre Vannes en finale de la Pro D2, ce sera Colomiers ou Provence Rugby. Deuxième demi-finale ce soir à 21h. Et puis le Giro avant le week-end final, 19e étape aujourd'hui et victoire de Sepp Kuss, le coureur de la Visma Lease Bike sur l'étape reine de cette édition. Voilà pour l'actu sport, excellente soirée à vous.
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Kiev de Vanessa Paradis sur CFM Laconne. Ce mardi 2 juin, l'espace de vie sociale L'Arc-en-Ciel vous propose de les rejoindre à Moulamage, à la salle de la mairie, pour repasser le certificat d'études. C'est l'acte 2. Après avoir fait une dictée, eh bien, on vous propose maintenant de faire des mathématiques. De quoi rigoler, s'amuser, c'est gratuit, ouvert à tous. Donc ce mardi 2 juin, pour les informations, c'est auprès de Marjolaine Roussouli, référente technique de l'espace de vie sociale. Et vous pouvez la joindre au 07 52 05 44 30 07 52 05 44 30.

Tame Impala, il est 19h48. Je vous souhaite un très bon week-end et je vous propose une sortie pour ce dimanche 31 mai. Rendez-vous à Murat-sur-Vèbre avec la Microfolie qui, dans le cadre des rendez-vous culturels départementaux du Tarn, vous propose un événement intitulé « Parcourir sur les traces des explorateurs ». Alors vous pourrez explorer, marcher, comprendre en croisant découvertes du territoire, patrimoine et récits de voyage lors d'une journée. Et cette journée vous propose une immersion entre chemins, explorateurs d'hier et d'aujourd'hui et transmission des savoirs avec la Microfolie, le Centre de recherche du patrimoine de Rieux-Montagnier, les Passets Aires, mais aussi des artistes. Alors au programme, une randonnée encadrée par les Passets Aires, une boucle au départ de l'église du village par le GR 653 de Compostelle et des impromptus surprises viendront agrémenter le circuit. C'est donc à 9h pour le départ de la randonnée et dès 11h, la Microfolie vous accueillera avec son musée numérique en accès libre avec des ateliers à faire en famille, mais aussi des jeux, des moments de détente et à 15h30, un échange sur les traces des explorateurs pour un public à partir de 10 ans. Et la journée se terminera à 17h avec une conférence tenue par le CRPR qui vous proposera une conférence sur les chemins de Saint-Jacques-de-Compostelle. Donc c'est ce dimanche 31 mai pour cette journée parcourir.

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1: Il est 20h, votre actualité. Lynn Baudrier nous rejoint. Bonsoir Lynn.
2: Bonsoir à tous. Je vais avoir une réunion dans la Situation Room pour prendre une décision finale, a posté Donald Trump sur son réseau social. Un possible accord avec l'Iran pourrait sortir de ces discussions, mais rien d'acté pour le moment. Le président américain n'en est pas à sa première promesse sur la signature d'un accord de paix, alors que les affrontements entre les deux pays n'ont jamais été aussi tendus depuis le début du conflit. Hier, l'Iran a viser les États-Unis avec des drones en représailles de frappes américaines. L'OTAN assure sa solidarité absolue à la Roumanie, d'après le secrétaire général. Un drone russe a touché un immeuble résidentiel à Galați, ville du sud-est de la Roumanie située à la frontière avec l'Ukraine. Deux personnes ont été légèrement blessées, dont un enfant. Le Quai d'Orsay condamne également cet acte avec la plus grande fermeté. C'est une première depuis le début de l'épidémie d'Ebola. L'OMS annonce la guérison d'un patient en République démocratique du Congo. Il a pu quitter l'hôpital. Dans le pays, l'Organisation mondiale de la santé a enregistré 17 décès confirmés et 223 décès suspects liés au virus. Cette souche d'Ebola peut présenter un taux de létalité allant jusqu'à 50%. En France, les températures devraient baisser légèrement ces prochains jours, selon Météo France. Demain, 10 départements seront toujours en vigilance orange pour canicule. Les mêmes qu'aujourd'hui, du Maine-et-Loire à la Gironde, en passant par Paris. Mais la Loire-Atlantique repassera en jaune. Plus de la moitié de la France a connu au moins un record mensuel de chaleur pendant cet épisode caniculaire. Les chercheurs s'activent pour trouver un traitement contre l'antivirus. Un premier a été développé à l'Institut Pasteur pour empêcher les symptômes de la maladie de se développer, mais pas encore pour éradiquer le virus. Un traitement créé grâce aux anticorps d'un patient infecté. Et s'il se révèle efficace sur l'homme, il pourrait être injecté au cas contact. Et puis à Roland-Garros, un gros match attend notre Français. Quentin Alice, il affronte le numéro 3 mondial Alexander Zverev. Bonne soirée à tous.
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Très bonne soirée à l'écoute de CFM Lacône. On parle d'une journée éco-citoyenne. C'est la semaine prochaine, vendredi 5 juin. Ça se passe sur la commune du Soulier. La commune organise une journée éco-citoyenne qui vise à nettoyer et entretenir les abords du lac. Le rendez-vous est fixé à 9h au bord du lac du Soulier. Il faut prévoir gants, matériel et chaussures. La commune offre l'apéritif, la grillade et les boissons aux participants. Chacun, chacune amènera une entrée ou un dessert à partager. N'hésitez pas, si vous souhaitez participer, à vous inscrire auprès de la mairie à mairie@lesoulier.com ou au 04 67 97 57 08. Je le rappelle, c'est vendredi 5 juin.

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C'était le titre City de Claire Rosenkranz sur CFM Lacaune. La première foire salvetoise aura lieu le samedi 6 juin à la Salvetta avec 60 exposants, une mini-ferme, des animations, une bodega, restauration et ambiance festive tout au long de la journée. C'est le comité des fêtes salvetois qui vous donne ce rendez-vous. Donc n'hésitez pas, il y aura aussi des spectacles à 11h et 15h, des nourrissages, des brossages, des jeux, des ateliers, des traites de chèvres. Donc c'est 6 juin tout au long de la journée du côté de la Salvetta. Notez-le dans votre agenda.

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D'ici quelques minutes, votre météo, les offres d'emploi. Il sera question aussi de la course de vélo, la Muratèse, mais pas que. À découvrir d'ici quelques minutes. Je vous souhaite une très bonne soirée, un bon week-end à l'écoute de CFM La Côte.

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2: Demain, le ciel sera voilé sur les monts de Lacaune et la montagne du Languedoc, mais les températures restent chaudes. 17 degrés attendus au lever du jour du côté de Berlat. Il fera 29 degrés dans l'après-midi à Nage avec le vent de nord-ouest qui soufflera une dizaine de kilomètres heure. Pour la journée de dimanche, le ciel sera très nuageux en matinée. Un voile va persister dans l'après-midi. Côté température, ça reste tout de même chaud. 16 degrés en matinée à la Trival. Il fera 27 degrés l'après-midi à la Salvetta. Et puis pour lundi, premier jour du mois de juin, les éclaircies seront un petit peu timides en matinée puis il sera présent dans l'après-midi. Les températures par contre descendent. Nous attendons 14 degrés pour les minimales, ce sera 24 degrés pour les maximales avec normalement l'arrivée de la pluie pour mardi. Bien sûr, nous aurons l'occasion de vous en parler plus en détail dans un prochain flash météo sur CFM Lacaune.
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6: Oxygène Intérim vous présente la rubrique emploi et vous souhaite une bonne journée.
2: Nous débutons ces offres d'emploi avec un CDD de 6 mois, 35 heures. On recherche un secrétaire administratif, homme ou femme. Vous aurez pour mission l'accueil physique et téléphonique. Vous gérez le courrier entrant et sortant ainsi que les mails. Vous assurez la saisie et la suivi des factures clients et fournisseurs. Vous vérifierez et contrôlerez la conformité des factures. Vous participerez à la gestion des relances clients. Collaborez avec les différents services de l'entreprise pour assurer une bonne circulation de l'information. Vous devez avoir une formation en secrétariat, gestion administrative ou domaine similaire, ce sera en tout cas apprécié. La maîtrise des outils bureautiques Word, Excel, rigueur, organisation et sens du détail, une bonne capacité relationnelle et le sens du service, ainsi qu'une autonomie et une capacité à travailler en équipe. Si l'offre vous intéresse, son numéro pour la consulter ou pour postuler sur le site France Travail est le 208 MRLL. Je répète, 208 MRLL. Nous continuons ces offres d'emploi et nous allons rester sur Lacaune où l'on cherche un vendeur, une vendeuse de fruits et légumes. Vous assurez la vente et la mise en rayon de fruits et légumes ainsi que de l'encaissement, la réception des marchandises, la manutention avec le port de charge à prévoir, maximum 20 kilos. Vous effectuerez la préparation des commandes. Une expérience en vente est nécessaire. La connaissance des fruits et légumes serait souhaitée. C'est un CDD 6 mois, 35 heures avec travail le samedi. Le numéro de l'offre est le 208 SKBY. Je répète, 208 SKBY.
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1: Aujourd'hui dans les studios de CFM Lacaune, je vous propose de parler de la Muratèse, la 2SO, la Muratèse. C'est une course de cyclosportive qui a lieu le dimanche 7 juin. C'est déjà la 4e édition, donc vous l'aurez compris, le départ, l'arrivée se passe à Murat, mais on va se promener un petit peu partout sur les monts de Lacaune, la montagne du Haut-Languedoc. Pour nous en parler, nous sommes avec Cathy Biel et Jean-Luc Scanapieco. Bonjour, vous êtes tous les deux organisateurs de la course. Bonjour.
2: Bonjour Marlise.
3: Bonjour.
1: Alors je suis très contente de vous avoir dans les studios, c'est un petit peu maintenant un rendez-vous annuel. On va parler de vélo, mais pas que, parce qu'il y aura une nouveauté cette année, même s'il y avait eu un test l'année dernière sur le trail. Eh bien, il y en aura encore cette année. Mais avant, peut-être on va replacer un petit peu. L'idée, c'est quoi? C'est de faire du tourisme d'une autre façon, peut-être?
3: L'idée, c'est évidemment de faire du tourisme d'une autre façon, puisque là, comme les autres années, la cyclosportive fait partie du trophée des cyclosportives FFC Occitanie, qui est une convention qui est signée entre le comité FFC de cyclisme Occitanie et la partie tourisme de la région Occitanie, de manière à amener par l'intermédiaire du sport et en l'occurrence du cyclisme, des gens à découvrir la région de l'Occitanie d'une autre façon. En faisant du vélo, voilà.
1: Et est-ce que quand on est sur le vélo, on a vraiment le temps de regarder les paysages? Ou quand ça monte, peut-être?
3: Oui, quand ça monte, oui. Quand ça descend, il faut se concentrer sur la route.
1: Sur les virages, peut-être. Voilà. Non, mais je le dis en plaisantant, mais vraiment la particularité, je crois que vous le dites tous les deux depuis la première édition, c'est que quand même, on a des paysages variés. Magnifique sur notre territoire. Il faut un petit peu que je me fasse, voilà. Ça me fait plaisir.
3: Ah ben oui, c'est pour ça qu'on a choisi la région. Après, chaque région dans l'Occitanie a sa spécificité et puis c'est pour ça qu'il y a eu la mise en place de ce trophée.
1: Alors on peut le dire aussi, c'est un trophée qui maintenant a ses adeptes. Il y a des gens qui reviennent depuis la première édition, qui sont là à tous les coups et c'est une course qui plaît.
3: Oui. On a d'ailleurs Sébastien Pillon qui a gagné deux éditions et qui a fini deuxième l'année dernière, qui revient tous les ans. Bon, il n'est pas encore inscrit là cette année, mais bon, je pense que ça devrait pas tarder.
1: Donc vraiment, il y a des gens qui finalement aiment ce côté un petit peu sportif. Enfin, parce qu'en fait, il faut dire aussi qu'on a vraiment des parcours sportifs. Voilà, sur cette cyclosportive, parce qu'il y a vraiment des dénivelés.
3: Oui, il y a du dénivelé. D'ailleurs, j'ai eu hier un concurrent de Béziers qui m'a téléphoné et qui m'a demandé si c'était le même parcours que l'année dernière sur la montée Larrié. Je lui ai dit oui, c'est le même. Il m'a dit, ah bon, il faut que je me prépare parce qu'un endroit, il y a un coup de cul, mais alors, ça nous avait cassé les jambes.
1: Ben, j'ai dit, c'est parce que ça c'est le même. Un coup de cul, ça doit être une montée,
3: J'ai dit, c'est le même.
1: Ça fait mal aux fessiers, Cathy me dit discrètement, ok. Donc, on va parler justement de ces courses, puisqu'il y a la Muratèse qui est la longue course avec 135 km et 1733 mètres de dénivelé, si je ne dis pas de bêtises. Là, la Montée Larrié, 98 km et 1358 mètres de dénivelé. Et la Condomine, on va dire la plus simple, 58 km avec 473 mètres de dénivelé. J'ai envie de dire, elle est presque plate, celle-là.
3: Oui, presque. En ce qui concerne la Muratèse, le parcours de la Muratèse et de la Montée Larrié, on a sensiblement gardé les mêmes parcours que l'année dernière. Alors bon, à cause des élections municipales, parce que bon, on ne savait pas trop où on allait. Donc on a préféré garder les parcours de l'année d'avant. Une petite différence sur la Muratèse, cette année, on passe à la case. Avec la particularité à la case, c'est que non seulement on passe à la case, mais en plus on passe dans le centre du village.
1: Ah, on reste pas sur la rocade
3: on
1: la Cazoise.
3: On reste pas sur la rocade, voilà, comme vous dites, on reste pas sur la rocade. On passe dans le centre du village et je pense que ça va être quand même quelque chose de pas trop mal sur cette course.
1: Donc ça va être sympa. Alors peut-être je vais nommer les communes sur lesquelles vous passez. Donc bien sûr, il y a Murat-sur-Vèbre, Moulin-Mage, Nage, Lacaune, Saint-Salvi-de-Carcavès, La Caze, Vianne, Berlatz, Espéros, Font-Rieu, La Montée-Larrié et La Salvetat-sur-Agoutte. C'est bon? J'ai tout donné.
3: Vous avez tout donné. En sachant quand même que sans ces communes, sans les maires de ces communes et sans les gens qui sont là volontaires pour nous aider et pour être signaleurs, on ne pourrait pas faire cet événement.
1: Et justement, en parlant des signaleurs et des bénévoles qui sont autour de la course, il y a toujours aussi cette volonté d'inclusion par le sport avec l'ASEI de Saint-Pons et celle de la Salvetat.
2: Et alors cette année, on a la chance d'avoir fait un partenariat également avec Plein Soleil
1: de la Cône.
2: Et toujours sur la Cône avec Saint-Vincent. Donc les deux directeurs et directrices de ces établissements nous ont reçus et on a pu faire une convention. Et effectivement, cette année, nous avons beaucoup de personnes en situation de handicap qui vont participer à la manifestation, puisque j'en laisserai Jean-Luc y revenir dessus, on aura et le trail et la cyclosportive, donc ça nous a demandé des pôles de ravitaillement plus nombreux, et on a donc ces personnes-là, plus la SEI de Saint-Pons, la SEI de la Salvetat, et donc ces deux organismes, donc on a quatre organismes cette année qui se sont joints à nous, avec lesquels on a pu travailler. On avait fait une réunion il n'y a pas très longtemps, à la Cône, justement, avec tous ces organismes. Et ça s'est très, très bien passé. Et là, on les a revus lors de la réunion sécurité du mois de mars. Du 25 avril. Et ça se passe très, très bien. Vraiment, il y a un bon retour, il y a une motivation, il y a une implication qui est quand même très, très importante et qui est spontanée.
1: Donc ça, c'est super et c'était à noter. Alors juste, est-ce qu'il manque des piqueurs, des bénévoles, ou est-ce qu'on est bon sur la cyclosportive ou sur le trail? Alors je sais pas, je demande à Cathy, à Jean-Luc, je sais pas lequel c'est qui se lance, à Jean-Luc.
3: Pour l'instant, on est bon. On a ce qu'il faut, un signaleur et un bénévole, contrairement à d'autres années. Mais là, pour l'instant, il peut toujours se passer quelque chose à la dernière minute, mais pour l'instant, on est bon.
2: Les municipalités ont très très bien joué le jeu cette année. Je pense que ça devient une habitude, comme on a dit tout à l'heure.
1: Ben oui.
2: Au bout de 4 ans, tout le monde a bien compris l'intérêt et l'utilité d'être signaleur. Donc les municipalités ont quand même bien œuvré en ce sens. Et c'est vrai qu'on n'a pas eu trop de soucis, pour ne pas dire pas du tout, pour avoir des signaleurs cette année.
1: Donc ça, c'est plutôt bien. Alors, je ne sais pas à combien de bénévoles ça représente, parce que là, on parle des signaleurs, mais il y a aussi les motards, il y a aussi ceux qui s'occupent de filmer, et puis il y a ceux des repas. Enfin, il y a vraiment du monde. Hein, ce n'est pas une petite course, ce n'est pas une petite organisation, j'ai envie de dire. C'est compliqué.
3: Sur la cyclosportive, on peut arrondir à 90 signaleurs et une trentaine de ravitailleurs.
2: Plus les motards qui sont
3: plus 18 motos, plus les secouristes, donc il va y avoir deux ambulances cette année sur l'événement, plus le PC sécurité qui va être sur place à Murat,
2: plus les
3: nos bénévoles à nous qui sont une trentaine. Plus après, bon, ben.
2: Les photographes,
3: deux drones, quatre caméras.
2: Ça fait presque 250 personnes. Hein.
1: Ce qui est énorme, enfin, on le voit, c'est vraiment une grosse organisation et on a plutôt de la chance que cette cyclo sportive se passe sur notre territoire. Si on a envie d'y participer, est-ce qu'on peut s'inscrire? Alors, j'ai vu qu'on ne s'inscrivait pas le jour même, il faut s'inscrire avant.
3: Oui.
1: Ça, c'est important de le rappeler. Donc, on se rend tout simplement sur les affiches. Il y a un petit QR code. On le flash et on se rend directement sur le site. Ça marche très bien. Sinon, 2SO, la Muratèse, on trouve.
3: Oui, on trouve sur Internet.
1: Très facilement. Alors, juste, on n'a pas parlé de cette nouveauté qui est le Murat Trail. Alors, je ne sais pas si on dit Murat Trail, Murat Trail, je ne sais pas. Bon, deux parcours, comme j'ai envie, donc ça va. Alors, Murat Trail, donc on va courir deux parcours. Est-ce que vous pouvez nous en dire plus, Jean-Luc?
3: Oui, alors il y a deux parcours qui sont au challenge régional du parc naturel du Haut-Languedoc. Il y en a un qui fait 25 km, l'autre 8 km. Celui de 8 km fait une petite boucle sur Féline, le Cosse et puis autour de Murat-sur-Vèbre. Celui de 25 va amener les concurrents sur les hauteurs au-dessus de Féline et aussi sur les hauteurs au-dessus de Murat dans le bois de la Loze.
1: D'accord.
3: Et il y a des endroits où ça va quand même piquer dans les jambes.
2: Son parcours qu'il avait écrit créé pour 2026, c'était quand même à la demande des concurrents de l'an dernier qui nous avaient fait des retours en nous demandant un parcours plus long.
3: Plus long, oui. Et, l'an dernier, on était à 16 ans et le parcours était trop court pour certaines. Donc, on a suivi la demande des athlètes et voilà. Donc, on est à 25 km cette année.
1: Et alors, enfin, comment, on se demande toujours, on a envie de connaître un peu les coulisses, mais comment ça se prépare, comment on choisit les parcours, à la fois dans le trail, à la fois en vélo, hein, puisque je crois que Jean-Luc alors, mouille un petit peu le maillot et teste tous les parcours.
3: Alors, c'est très simple. L'année dernière, l'événement a eu lieu, si mes souvenirs sont bons, le 7 et le 8 juin. À partir du 9, j'ai travaillé sur les parcours à 2026. Je les ai testés durant l'été 2005. Je suis monté plusieurs fois, enfin, je suis allé plusieurs fois dans la forêt, dans le bois de la Lauze pour les tester. Et on

0: priorités à étudier et à mettre en place sur les parcours, savoir à quel endroit on va mettre les ravitaillements, réfléchir en tant que concurrent, parce que à quel endroit on a le plus soif, voilà, ou faim, réfléchir en termes de sécurité, à quel endroit peuvent intervenir les secours, si là ils peuvent pas venir, comment on peut faire, voilà. Il y a beaucoup de choses à penser, oui.
1: D'accord.
2: Et donc, puis, il faut rajouter quand même que les 15 derniers jours, tu refais tous les parcours puisque tu es obligé de le faire, le fléchage et le marquage au sol. Donc, c'est encore aussi un travail qui est très lourd, que ce soit autant, tant pour le trail que pour la cyclo. Il est refait obligatoirement puisqu'il fait le marquage de la sécurité.
0: Avec une vérification obligatoire des parcours la veille de la course.
1: D'accord. Donc, bon, finalement, bon. Tu les fais quand même pas mal de fois,
0: oui.
1: Donc il y a pas de souci. D'ailleurs, on le signale, si vous voyez des petits panneaux, tout ça, laissez-les, n'allez pas les toucher, parce que c'est un gros travail de signaler le tout. Et ça, c'est très important, puisque le jour des courses, je dis des courses parce que c'est vraiment les cinq dont on parle, c'est important que tous les marquages soient là, présents.
0: C'est d'autant plus important que les concurrents courent pour reverser une somme à une cause. Donc si bien sûr ils ont un problème sur un parcours parce que une flèche ou un fléchage a été enlevé, bon, il va pas être content, et puis nous ça va nous poser des problèmes, et ça va contribuer à être négatif pour le reversement à une cause.
2: Oui, alors on va rebondir sur ce que tu viens de dire. Effectivement, alors le trail, la somme qui a été reversée au trail se fait à l'Institut Curie. Pourquoi ? Parce que le trail, c'est course, et tout ce qui est course, puisqu'on fait d'autres manifestations de trail, on les reverse à l'Institut Curie, qui est un institut à Paris qui fait des recherches pour le cancer, les cancers rares, les cancers en général, et qui a un grand centre d'hospitalisation, c'est-à-dire que n'importe qui peut se retrouver, être amené à être hospitalisé à l'Institut Curie quand ils ont des cancers qui sont un peu trop compliqués. Donc c'est une cause qui nous tient à cœur, car qui n'est pas touché aujourd'hui par cette maladie. Donc, on reverse tout ce qui était course à pied à l'Institut Curie. Il se trouve que on a parlé avec pas mal d'athlètes, avec pas mal de participants, avec pas mal d'intervenants, et que c'est une cause qui nous semble vraiment aujourd'hui primordiale, parce que vraiment, beaucoup, tant de familles sont touchées, tant de familles sont éprouvées.
1: J'ai envie de dire, malheureusement, universel, un petit peu.
2: Voilà, exactement, tu as tout à fait donné le mot, c'est universel. Et à la suite de ça, on a essayé sur l'édition 2026, on pense que même la cyclosportive, la muratèse, on va axer sur l'Institut Curie, car ils en ont vraiment besoin. Et puis qu'à partir du moment où on fait cet acte, peut-être qu'un jour, quelqu'un viendra nous voir et qu'on leur dira, écoutez, dites que vous avez fait cette course parce que vous êtes touché, que vous avez fait cette course, et ça peut-être leur ouvrir des portes qui seront pas inutiles. Donc c'est peut-être pas, alors c'est pas intéressé, je vais dire, ce versement, mais ça peut peut-être aider des gens qui seront dans une peine immense par rapport à la maladie. Donc je pense que cette année, enfin on pense avec Jean-Luc, on a travaillé là-dessus, et on pense que cette année, on fera un seul versement, que ce soit sur la cyclo ou le trail, envers l'Institut Curie, sachant que l'équipe IPESC à Lune fonctionne bien, qu'on les a eus au téléphone, ils fonctionnent bien, tout va bien pour eux. Donc c'est pas le même besoin qu'aujourd'hui, cette maladie qui malgré tout... Et vraiment, on croyait qu'elle était commencée à diminuer. Non, elle est en train de re-augmenter parce qu'il y a des cancers rares qui se développent de plus en plus.
1: Donc, la bonne cause, ce sera pour l'Institut Curie cette année. Et n'hésitez pas donc à venir participer à votre façon, tout en faisant du sport, sur la 2SO, la muratèse, donc à la fois la cyclosportive et le muratrail. Oui, Cathy, dis-moi.
2: Alors, on voulait avec Jean-Luc, tout le monde voit le contexte actuel de la guerre et tout ça, de l'essence qui est très très chère. Et on s'est aperçu avec Jean-Luc, puisqu'on est tous les deux quand même encore en plus dans le sport, à la Ligue ou comme ça, ou à des fédérations, on est adhérents. Donc on s'est aperçu qu'il y avait des manifestations qui étaient annulées, des jeunes qui ne pouvaient pas faire certaines manifestations. Pourquoi ? Parce que les parents n'avaient pas les moyens d'en

0: faire trop souvent à cause du contexte actuel économique. Donc, on a fait une réunion avec certains de nos bénévoles du CODIR. Et donc, on a décidé, à l'ensemble de la Muratèse, on a décidé de pas diminuer le tarif, mais de ne pas les augmenter, surtout. Ce qui fait que les gens qui vont s'inscrire aujourd'hui vont bénéficier du tarif du mois de
1: avril
0: 2026. Il n'y aura pas d'augmentation. En principe, quand il y a une manifestation, tous les mois, il y a un tarif qui est progressif. Là, à cause de ça, de cette situation économique qui est particulièrement difficile, et pour permettre aux gens de faire du sport, puisque notre intérêt à nous, c'est que les gens fassent du sport, que les gens découvrent la région, on en revient toujours aux mêmes. Venez faire du sport, vous avez un terrain de jeu magnifique dans le Tarn. Venez. Pour ne pas qu'il y ait ce blocage, on a décidé. Et effectivement, si vous allez sur le site, si les personnes vont sur le site, ils verront qu'ils auront le tarif du 1er avril qui est maintenu jusqu'au 31 mai. Voilà, ça c'est très important. N'ayez pas peur, ne vous dites pas, bah, tiens, comme tous les autres organisateurs, peut-être, et encore que peut-être de moins en moins, maintenant les gens vont en prendre conscience, j'ose espérer, mais... Non, on n'est pas comme les autres organisateurs, on n'augmente pas. Venez, allez voir sur le site et vous verrez que vous payerez le tarif du 1er avril pour vous permettre. Et ce geste a été fait. Alors bien évidemment, pour nous, c'est pas forcément... Mais ça nous permet d'aller dans le sens de notre optique qui est venez faire du sport et qui plus est dans le Tarn.
2: Donc n'hésitez pas, venez faire du sport dans le Tarn. On va rappeler la date, c'est le dimanche 7 juin. C'est bien sûr à Murat pour le départ, l'arrivée, mais ça passe dans nombre de communes des Monts de la Cône. On va quand même parler de la Salvetat parce que c'est dans l'Hérault. On aime bien l'Hérault aussi, il n'y a pas de souci. Donc 3 cyclosportives et 2 trails. Merci à tous les deux d'avoir été là. N'hésitez pas, on vous met bien sûr tous les liens sur notre page Facebook et sur notre site internet. Merci beaucoup.
0: Merci Marlise de nous avoir reçus. Merci.
1: Merci.

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1: Bonsoir à tous. Je vais avoir une réunion dans la Situation Room pour prendre une décision finale, a posté Donald Trump sur son réseau social. Un possible accord avec l'Iran pourrait sortir de ces discussions, mais rien d'acté pour le moment. Le président américain n'en est pas à sa première promesse sur la signature d'un accord de paix, alors que les affrontements entre les deux pays n'ont jamais été aussi tendus depuis le début du conflit. Hier, l'Iran a visé les États-Unis avec des drones en représailles de frappes américaines. L'OTAN assure sur sa solidarité absolue à la Roumanie, d'après le secrétaire général. Un drone russe a touché un immeuble résidentiel à Galați, ville du sud-est de la Roumanie située à la frontière avec l'Ukraine. Deux personnes ont été légèrement blessées, dont un enfant. Le Quai d'Orsay condamne également cet acte avec la plus grande fermeté. C'est une première depuis le début de l'épidémie d'Ebola. L'OMS annonce la guérison d'un patient en République démocratique du Congo. Il a pu quitter l'hôpital. Dans le pays, l'Organisation mondiale de la santé a enregistré 17 décès confirmés et 223 décès suspects liés au virus. Cette souche d'Ebola peut présenter un taux de létalité allant jusqu'à 50%. En France, les températures devraient baisser légèrement ces prochains jours, selon Météo France. Demain, 10 départements seront toujours en vigilance orange pour canicule, les mêmes qu'aujourd'hui, du Maine-et-Loire à la Gironde, en passant par Paris. Mais la Loire-Atlantique repassera en jaune. Plus de la moitié de la France a connu au moins un record mensuel de chaleur pendant cet épisode caniculaire. Les chercheurs s'activent pour trouver un traitement. Un premier a été développé à l'Institut Pasteur pour empêcher les symptômes de la maladie de se développer, mais pas encore pour éradiquer le virus. Un traitement créé grâce aux anticorps d'un patient infecté, et s'il se révèle efficace sur l'homme, il pourrait être injecté au cas contact. Et puis à Roland-Garros, un gros match attend notre Français. Quentin Alice, il affronte le numéro 3 mondial, Alexander Zverev. Bonne soirée à tous.
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